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1: Bonsoir à tous. L'incendie du Var n'est toujours pas fixé. 1500 pompiers restent mobilisés, ainsi que une centaine de largages ont été effectués ce lundi. Le préfet du département s'inquiète d'une éventuelle reprise de feu à cause du vent prévu mercredi. Mais il se félicite tout de même qu'il n'y ait eu aucun confinement ni aucune évacuation ce lundi. En Gironde, au Porge, les habitants des quartiers Plein Soleil et du Féron sont enfin autorisés à rentrer chez eux. Ces quartiers étaient fermés après la découverte d'un gisement d'obus de la Seconde Guerre mondiale, découvert lors de l'incendie de Somos. La vigilance orange canicule sera maintenue dans 18 départements de l'Est demain, du territoire de Belfort aux Alpes-Maritimes, ainsi que les deux départements corses. Plus de 39 degrés ont été enregistrés aujourd'hui dans plusieurs communes, notamment à Changy en Seine-et-Marne et à Sartène en Corse du Sud. C'est à Aubreville dans la Meuse qu'il a fait le plus chaud, avec 39,7 degrés. Dans l'actualité aussi, déguisé en livreur Deliveroo, il avait tué son ex-épouse à coups de couteau. François Duchère sera jugé en janvier devant la cour d'assises de Paris pour l'assassinat de Cécile Poisson. Le drame avait eu lieu en 2023 dans le 12e arrondissement de la capitale, alors que le couple était séparé depuis 2 ans. L'homme a reconnu avoir tué son épouse, mais nié toute préméditation. La justice administrative rejette le recours de la chroniqueuse pro-russe Xenia Fedorova. Elle contestait les mesures prises à son encontre, un arrêté d'expulsion et le gel de ses avoirs. Xenia Fedorova est accusée de relayer activement la propagande du Kremlin. Elle est décrite par le ministre français des Affaires étrangères comme une agente d'influence. Et puis le sport, c'est la Norvégienne Sigrid Hogset qui remporte la 3e étape du Tour de France Femmes. Elle prend le maillot jaune à Lorena Vibeus et grimpe en tête du classement général. Ce mardi, place au contre-la-montre 21 km entre Gevrey-Chambertin et Dijon. Très bonne soirée à tous.
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0: Merci.
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2: Bonjour à tous. La quasi-totalité des 220 000 évacués ont pu regagner leur logement. En Gironde, le feu est fixé depuis plusieurs jours et les habitants de l'Eschcap-Ferré et du Porge sont retournés chez eux hier. Plusieurs campings ont aussi eu l'autorisation de rouvrir en fin de journée. Au Porge, les flammes ont détruit 183 habitations. Le feu a parcouru 42 000 hectares en Gironde. Dans le Var, en revanche, l'incendie reste problématique. Selon le préfet, 1500 sapeurs-pompiers mobilisés, 4600 hectares de forêt ravagés. De nombreux moyens aériens étaient encore sur place hier, 2 canadairs et 5 hélicoptères bombardiers d'eau. Aucune évacuation n'a eu lieu hier, mais le Mistral, prévu à partir de demain, pourrait réactiver des foyers ailleurs que ceux déjà traités depuis 2 jours, prévient le préfet. La vigilance orage a été levée hier soir dans le sud-ouest, mais fait rare dans les Hautes-Pyrénées. 2 randonneurs ont été touchés par la foudre à 2700 mètres d'altitude. Un enfant de 14 ans et un jeune homme de 21 ans. Ils arpentaient le GR10 près de Cotteret. Ils ont été héliportés vers l'hôpital de Tarbes, leur pronostic vital engagé. Dans le même temps, la vigilance orange canicule reste maintenue dans l'est de la France, du Doubs au Var ainsi que la Corse. Une réunion d'urgence aujourd'hui entre les ministres de l'Intérieur européens. Il sera question de Ceuta et de la situation de cette enclave espagnole au Maroc que 60 000 migrants ont franchi ces derniers jours, provoquant une crise diplomatique en Europe. Cette réunion a été réclamée par 22 pays, dont l'Italie et le Danemark. Dans un courrier adressé à la présidence irlandaise de l'UE, il demande une réponse européenne immédiate et coordonnée. Nouveau bilan au Venezuela. Le gouvernement évoque à présent 6 125 morts après le double séisme qui a touché le pays le 24 juin dernier. En revanche, le nombre de disparus n'a pas été communiqué par les autorités. Et puis en cyclisme, le Tour de France femmes. Hier, la Norvégienne Sigrid Hogset s'est imposée en solitaire sur la 3e étape entre Genève et Poligny. Aujourd'hui, étape de contre-la-montre individuelle entre Gevrey-Chambertin et Dijon. Très bon début de journée à tous.
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1: Bélier, faites vos comptes et préparez un budget pour les semaines à venir.
2: Taureau, renouez le dialogue avec votre partenaire pour obtenir un modus vivendi au sein de votre couple.
3: Gémeaux, discutez avec votre partenaire, vous trouverez des solutions à vos problèmes de communication.
4: Cancer, vous êtes un as de la communication, vous vous adaptez parfaitement aux gens et aux circonstances.
5: Lion, vous maintenez une bonne entente au sein de votre foyer, l'ambiance est détendue.
6: Vierge, si vos nuits sont agitées, buvez des infusions pour vous décontracter.
7: Balance, belle configuration astrale qui vous redonne un coup de fouet, vous en aviez bien besoin.
8: Scorpion, vous êtes sur la même longueur d'onde que votre conjoint, vous savourez la vie à deux en parfaite harmonie.
9: Sagittaire, vous roucoulez tendrement dans votre nid douillet à l'écoute des moindres désirs de votre moitié.
10: Capricorne, la roue tourne en votre faveur. Vous retrouvez votre allant pour donner une nouvelle orientation à vos entreprises.
11: Verseau, vous êtes motivé. Profitez-en pour dévoiler vos atouts. Vous remporterez la partie haut la main.
12: Poisson, votre potentiel énergétique est en hausse. Vous vous sentez mieux avec un moral au top.
13: Tout de suite, Zoom sur Decize, votre chronique pour tout savoir sur l'actualité deciseoise. Bienvenue sur SNR et bienvenue dans votre Zoom sur Decize du mois d'août. Et oui, on est toujours là, même en plein mois d'août, on vous accompagne dans ce bel été avec un agenda estival chargé. On vous a détaillé depuis le mois de mai tout ce qui se passe à Decize et on continue avec pour ce mois d'août encore de belles choses à venir avec notamment un concert, on peut dire, très attendu qu'on en vous parlera dans quelques instants. Tout d'abord, pour parler de tous ces événements, j'ai le plaisir d'accueillir aujourd'hui Camille Bosnec, qui est bien sûr en charge des associations pour la ville de Decize. Bonjour Camille.
14: Bonjour Virginie.
13: On a bien sûr, comme d'habitude, Benoît également à nos côtés pour parler de cette programmation qui est bien sûr chargée de la com pour la ville de Decize.
15: Bonjour à tous.
13: Et Rosalie qui est avec nous comme le mois dernier. Rosalie qui est stagiaire et donc en classe de seconde. Salut Rosalie.
16: Bonjour.
13: Allez, on est prêt, tout le monde va bien ?
15: Ça va,
16: ça va.
15: Il fait très chaud,
13: dans les studios. Hein. On est bien. On va vous détailler ce programme donc du mois d'août. On commence avec, je vous l'ai dit, j'ai spoilé un petit peu avant, un concert très attendu. Benoît, le concert du groupe ?
15: Trisélectif.
13: Eh oui, Trisélectif.
15: Incroyable.
13: Eh oui, incroyable. Qui revient ? On sait que les Decizois et bien sûr les gens aussi des communes environnantes les adorent. Ils sont de retour le dimanche 2 août au Stade Nautique, c'est ça ?
15: C'est ça. Dimanche 2 août à 17h au Stade Nautique. Donc Trisélectif qu'on ne présente plus mais qu'on va quand même
13: représenter.
15: Hein. C'est les enfants quand même du pays. Figure incontournable de la scène locale. On rappelle qu'ils se sont un petit peu arrêtés pour des raisons personnelles. Et là, ils reviennent en force. Donc Fabrice Julien, les Bibir, Alain Birkenkopf, Serge Birkenkopf et
13: frères.
15: Laurent Duvernay. Mm-hmm. Voilà, on aura de la chanson française, ça va de Bernard Lavilliers jusqu'au plus grand... musicien planétaire jusqu'aux Beatles en passant par Mickey 3D, Alain Souchon, Dépêche Mode. C'est vraiment tout un esprit folk, pop, rock, authentique.
13: Et oui, ils revisitent beaucoup de titres. Hein.
15: Voilà.
13: Et puis, ils adorent mettre quand même de l'ambiance sur scène. Les gens adorent chanter avec eux. Et donc, ça promet un grand concert donc, au Stade Nautique de Decize le dimanche 2 août à partir de 17h. On poursuit avec une soirée double le vendredi 14 août, place de la mairie et au Cinéal de Decize, puisque une soirée unique vous sera proposée. Deux ambiances au choix des 20h30. Les amateurs de chansons pourront donc monter sur scène pour un karaoké géant. Génial, hein, place de la mairie. Entièrement accompagné en direct par les musiciens professionnels de l'orchestre Absolu. Et en simultané, Eh bien, sinon, vous pourrez aller au cinéma Signal de Decize, qui proposera la soirée intitulée « C'est inédit » avec la projection successive de deux films pour une expérience grand écran prolongée au tarif de 10 euros la soirée. Il y en aura pour tous les goûts, hein, le vendredi 14 août, veille de jour férié, donc on peut en profiter. Soit soirée karaoké Place de la Mairie, soit soirée Cinoche au cinéma Signal de Decize.
15: Voilà. J'en profite, si vous me permettez, pour ajouter... Si vous pouvez vous abonner aux réseaux sociaux du cinéma Cinéal de Cise, Cinéma Cinéal de Cise, sur Facebook et Instagram.
13: Voilà, oui. Comme pour la ville de Decize, c'est pareil.
15: Ouais, ville de Decize, ben ça...
13: Voilà, si on le répète à chaque fois.
15: Si vous n'êtes pas abonné, abonnez-vous.
13: Voilà, n'hésitez pas c'est à vous incroyable. Abonner pour avoir toutes les infos. Donc rendez-vous le 14 août pour cette soirée double. Ensuite, on enchaîne avec Rosalie qui va nous parler du mardi 18 avec la traditionnelle foire aux ovins à Decize.
14: Ne manquez pas ce rendez-vous traditionnel de l'élevage local. Professionnels et passionnés se retrouvent toute la journée à la Pointe des Alpes pour la foire aux ovins, un moment privilégié d'échange et de convivialité au cœur de notre territoire.
13: Voilà, ça c'est tradition, toujours hein, mi-août, la traditionnelle foire aux ovins que vous pourrez retrouver donc à la Pointe des Halles. On continue avec, eh bien, le samedi 29 août, Camille.
16: Oui, le samedi 29 août, concert rock avec Tennessee à la Place Saint-Just qui se transformera pour l'occasion en véritable salle de concert à ciel ouvert à partir de 20h30. Le groupe Tennessee s'installe pour une soirée 100% rock et émotion, dédié au plus grand tube de la légende Johnny Hallyday. Avec une énergie communicative, ce rendez-vous sera faire vibrer tous les amateurs de rock pur.
13: Voilà, la soirée rock, un concert rock, donc Place Saint-Just le samedi 20 août. Je vais déborder quand même parce que bon, après ça va être la rentrée, hein, début septembre. Il y a quand même 2-3 choses qui vont se passer au mois de septembre. Entre autres, une soirée mousse prévue le samedi 5 septembre à 18h30 Place de la Mairie. Il y aura également un concert, hein, reprise rock de légende. Et donc une soirée mousse, venez pour cet événement convivial et familial qui va clôturer un petit peu hein, cet été donc de folie à Decize. Le vendredi 11 septembre, vous retrouverez également un spectacle familial à 20h, Place Saint-Just. Un spectacle par la compagnie Pestac qui s'appelle Petit Tube. Et puis le vendredi 11 septembre à 21h, Place Saint-Just, eh bien, concert pop-rock festif avec un groupe de rock nivernais qui s'appelle Les Manchots. Voilà pour cette programmation du mois d'août. Et puis donc, on a débordé un petit peu sur septembre. Je pense qu'on a été plutôt complet. Encore un beau programme donc pour vous à découvrir. Je rappelle, tout ça, c'est totalement gratuit, ouvert à tous. Donc, n'hésitez pas à découvrir ou redécouvrir ce programme sur le site de la ville de Decize et bien sûr sur les réseaux sociaux. Un petit mot pour terminer, Benoît ?
15: Vraiment, s'il vous plaît, je vous en supplie. Si vous pouvez vous abonner à Instagram, je recherche tout le temps des followers. Non mais voilà, si pour suivre l'actualité, on a toujours nos réseaux sociaux, donc @villededecize, le panneau numérique, les publications, les mails. S'il y a quoi que ce soit, n'hésitez pas à envoyer un mail à communication@mairiedecize.
13: Camille, tu voulais rajouter quelque chose ?
16: Oui, pour dire que le dispositif loisirs jeunes de la ville de Decize sera également toujours en au place. Programme, oui, tout à fait, pour le mois d'août. Donc également à retrouver.
13: Effectivement, loisirs jeunes, donc de 8 à 18 ans, totalement gratuit, que vous habitiez à Decize ou non. Vous pouvez profiter donc des différentes activités. Vous retrouvez le programme également sur le site de la ville. Il ne faut pas hésiter, ça dure également tout au long du mois d'août. Merci beaucoup pour eh bien, avoir participé à ce Zoom sur Decize. On remercie bien sûr Séverine Collin, adjointe à la culture, et l'ensemble de la commission culture pour cette saison estivale, eh bien riche, hein, qui donc vous propose donc toutes ces belles manifestations tout au long de l'été. Merci à Rosalie d'avoir participé à ces deux zooms sur Decize cet été. Et puis merci Camille, merci Benoît.
16: Merci Virginie.
13: Merci et on se retrouve eh bien le mois prochain pour un nouveau zoom sur Decize.
16: Avec plaisir.
13: Ciao.
16: Salut.
17: Au revoir.
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0: Bonjour, quoi de beau à la télé pour cette soirée du 4 août sur TF1, Le Transporteur 3, film avec Jason Statham. Franck, expert en livraison, hautement sensible, a choisi de reprendre une vie tranquille dans le sud de la France, loin des dangers de son passé, mais il va devoir reprendre du service. Sur France 3, OPJ, série. Sur France 2, Lily et Lily, pièce de théâtre avec Michel Barnier et Francis Perrin. Sur W9, Les 20 chansons de Balavoine préférées des Français, documentaire. 20 titres incontournables pour parcourir la vie et la carrière fulgurante de Daniel Balavoine, artiste engagé dont les combats résonnent encore aujourd'hui. Sur France 4, Les Trésors de la Riviera Française, série documentaire. Sur M6, Zone Interdite, magazine présenté par Ophélie Meunier sur le thème plage, fête et tradition, un été au cœur du Pays Basque. Le Pays Basque gorge d'atouts majeurs, du chic de Biarritz à l'authenticité de Saint-Jean-Pied-de-Port. Le territoire séduit de plus en plus de touristes. Et puis sur TMC, 90 minutes, enquête, magazine. Très belle soirée télé à tous.
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1: Bonjour à tous. La quasi-totalité des 220 000 évacués ont pu regagner leur logement en Gironde. Le feu est fixé depuis plusieurs jours et les habitants de l'Eschcap-Ferré et du Porge sont retournés.

0: chez eux hier. Plusieurs campings ont aussi eu l'autorisation de rouvrir en fin de journée. Au Porge, les flammes ont détruit 183 habitations. Le feu a parcouru 42 000 hectares en Gironde. Dans le Var, en revanche, l'incendie reste problématique selon le préfet. 1500 sapeurs-pompiers mobilisés, 4600 hectares de forêt ravagés. De nombreux moyens aériens étaient encore sur place hier. 2 Canadair et 5 hélicoptères bombardiers d'eau. Aucune évacuation n'a eu lieu hier, mais le Mistral, prévu à partir de demain, pourrait réactiver des foyers ailleurs que ceux déjà traités depuis 2 jours, prévient le préfet. La vigilance orage a été levée hier soir dans le sud-ouest, mais fait rare dans les Hautes-Pyrénées. 2 randonneurs ont été touchés par la foudre à 2700 mètres d'altitude. Un enfant de 14 ans et un jeune homme de 21 ans. Ils arpentaient le GR10 près de Cotteret. Ils ont été héliportés vers l'hôpital de Tarbes, leur pronostic vital engagé. Dans le même temps, la vigilance orange canicule reste maintenue dans l'est de la France, du Doubs au Var ainsi que la Corse. Une réunion d'urgence aujourd'hui entre les ministres de l'Intérieur européens. Il sera question de Ceuta et de la situation de cette enclave espagnole au Maroc que 60 000 migrants ont franchi ces derniers jours, provoquant une crise diplomatique en Europe. Cette réunion a été réclamée par 22 pays, dont l'Italie et le Danemark. Dans un courrier adressé à la présidence irlandaise de l'UE, il demande une réponse européenne immédiate et coordonnée. Nouveau bilan au Venezuela. Le gouvernement évoque à présent 6125 morts après le double séisme qui a touché le pays le 24 juin dernier. En revanche, le nombre de disparus n'a pas été communiqué par les autorités. Et puis en cyclisme, le Tour de France Femmes. Hier, la Norvégienne Sigrid Hogset s'est imposée en solitaire sur la 3e étape entre Genève et Poligny. Aujourd'hui, étape de contre-la-montre individuelle entre Gevrey-Chambertin et Dijon. Très bon début de journée à tous.
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Bélier, faites vos comptes et préparez un budget pour les semaines à venir. Taureau, renouez le dialogue avec votre partenaire pour obtenir un modus vivendi au sein de votre couple. Gémeaux, discutez avec votre partenaire, vous trouverez des solutions à vos problèmes de communication. Cancer, vous êtes un as de la communication, vous vous adaptez parfaitement aux gens et aux circonstances. Lion, vous maintenez une bonne entente au sein de votre foyer, l'ambiance est détendue. Vierge, si vos nuits sont agitées, buvez des infusions pour vous décontracter. Balance, belle configuration astrale qui vous redonne un coup de fouet, vous en aviez bien besoin. Scorpion, vous êtes sur la même longueur d'onde que votre conjoint, vous savourez la vie à deux en parfaite harmonie. Sagittaire, vous roucoulez tendrement dans votre nid douillet à l'écoute des moindres désirs de votre moitié. Capricorne, la roue tourne en votre faveur, vous retrouvez votre allant pour donner une orientation à vos entreprises. Verseau, vous êtes motivé, profitez-en pour dévoiler vos atouts, vous remporterez la partie haut la main. Poisson, votre potentiel énergétique est en hausse, vous vous sentez mieux avec un moral au top.

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1: Bonjour à tous. Dans le Var, le feu n'est toujours pas fixé. Pour le préfet, l'incendie du Gros Bessillon reste problématique, notamment à cause du vent qui doit se renforcer dans les prochaines heures. 1500 pompiers sont toujours mobilisés, appuyés de 2 canadaires et 5 hélicoptères bombardiers d'eau. En Gironde, les habitants évacués ont commencé à retourner chez eux depuis hier après-midi. Le feu est fixé depuis plusieurs jours. Aujourd'hui, 12 départements sont en vigilance orange feu de forêt pour un risque élevé d'incendie, notamment dans un quart nord-ouest ainsi que les Pyrénées orientales et le Var. La colère des pompiers, alors que les incendies frappent la Gironde et le Var, les syndicats de soldats du feu dénoncent un manque de moyens. Dans un communiqué commun, la CGT des SDIS, Avenir Secours ou encore une SAS 10 estiment qu'il ne faut pas dissimuler la réalité.

0: derrière le mot héros. Des ONG environnementales appellent le Conseil constitutionnel à censurer la loi d'urgence agricole. Ils déplorent un texte qui multiplie les reculs environnementaux et sanitaires et n'apporte aucune solution durable aux besoins des agriculteurs. La loi a été adoptée fin juillet et prévoit des mesures pour faciliter le stockage de l'eau et la réintroduction de pesticides, dont l'acétamipride, nocif pour les abeilles. Les images ont fait le tour de l'Europe. Depuis jeudi dernier, 60 000 migrants venus du Maroc ont tenté de rejoindre l'enclave espagnole de Ceuta, bordant le détroit de Gibraltar. Au moins 72 morts dans cet épisode inédit. Ce mardi, les ministres de l'Intérieur des pays de l'Union Européenne se réunissent pour faire le point et éviter que ce genre de situation ne se reproduise. Au Guatemala, le Fuego s'est réveillé. Fuego, c'est le nom d'un volcan au sud du pays, à 35 km de la capitale. Une alerte danger a été émise par les autorités alors que l'éruption du volcan peut avoir des conséquences sur plusieurs kilomètres aux alentours. Et puis, comme un goût de Jeux Olympiques, aujourd'hui au championnat d'Europe de natation à Paris, la Seine accueille les épreuves de nage en eau libre, comme lors des JO de Paris il y a 2 ans. Certains nageurs ont pu s'entraîner dans le fleuve parisien et ont affirmé que l'eau était de meilleure qualité. 24. Voilà pour l'actu, très bonne journée à tous.
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3: Bonjour à tous, des premières surprises sur le Tour de France Femmes, suite du Masters 1000 de Toronto en tennis et puis un transfert inattendu en top 14. Mais d'abord, la troisième étape du Tour de France féminin et c'est Sigrid Hoogstedt qui s'est imposée sur la ligne d'arrivée. Elle crée la surprise et laisse les favoris derrière elle. La jeune athlète qui enfilera le maillot jaune pour la suite du Tour, une première pour une Norvégienne. Ce mardi, une nouvelle étape et pas des moindres, le contre-la-montre. Les coureuses partiront chacune leur tour avec l'objectif de parcourir les 21 km entre Gevrey-Chambertin et Dijon le plus vite possible. Une épreuve qui pourrait déjà bousculer le classement général. Chez les hommes, Tadej Pogacar annonce sa participation au Tour d'Espagne. La Vuelta, seul grand tour qui monte le palmarès. Elle partira de Monaco le 22 août prochain. Le circuit prévoit deux autres étapes dans le sud de la France avant de passer dans les Pyrénées. Tennis maintenant avec les résultats de ce premier tour du Masters 1000 de Toronto. Ça passe pour Corentin Moutet qui domine largement le Hongrois Marton Fucsovics. Qualification également de Tito Androgué face à son compatriote Luke Cavanaugh. Moins de réussite en revanche pour Kyrian Jacquet qui s'incline en 3-7 contre Gabriel Diallo. Défaite également de Benjamin Bonzi face à l'Allemand Yannick Hanfmann. Triste soirée en revanche pour les Françaises dans le tableau féminin. Loïse Boisson, Léolia Jean-Jean et Diane Paris, ce sont toutes les trois inclinées dès le premier tour. Plus aucune Française n'est en lice dans le tournoi. Du rugby avec un transfert annoncé par l'équipe mais pas encore confirmé officiellement. Thomas Ramos, l'arrière du 15 de France et du Stade Toulousain, devrait signer au Racing. Ce club qui avait fini la saison dernière en demi-finale du top 14 justement face à Toulouse. Transfert qui se fera à la fin de son contrat, à savoir en 2027, juste après la Coupe du Monde en Australie. Et puis un mot sur le scandale qui frappe la FIFA depuis maintenant quelques jours. Sous pression, malgré l'abandon de son projet de vente à des investisseurs privés, Gianni Infantino souhaite solliciter le soutien de l'administration Trump selon plusieurs médias américains.
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1: Bonjour à tous. Dans le Var, le feu n'est toujours pas fixé. Pour le préfet, l'incendie du Gros Bessillon reste problématique, notamment à cause du vent qui doit se renforcer dans les prochaines heures. 1500 pompiers sont toujours mobilisés, appuyés de 2 canadaires et 5 hélicoptères bombardiers d'eau. En Gironde, les habitants évacués ont commencé à retourner chez eux depuis hier après-midi. Le feu est fixé depuis plusieurs jours. Aujourd'hui, 12 départements sont en vigilance orange feu de forêt pour un risque élevé d'incendie, notamment dans un quart nord-ouest ainsi que les Pyrénées-Orientales et le Var. La colère des pompiers, alors que les incendies frappent la Gironde et le Var, les syndicats de soldats du feu dénoncent un manque de moyens. Dans un communiqué commun, la CGT des SDIS, Avenir Secours ou encore UNSAS-10 estiment qu'il ne faut pas dissimuler la réalité derrière le mot « héros ». Des ONG environnementales appellent le Conseil constitutionnel à censurer la loi d'urgence agricole. Ils déplorent un texte qui multiplie les reculs environnementaux et sanitaires et n'apporte aucune solution durable aux besoins des agriculteurs. La loi a été adoptée par le Parlement fin juillet et prévoit des mesures pour faciliter le stockage de l'eau et la réintroduction de pesticides dont l'acétamipride, nocif pour les abeilles. Les images ont fait le tour de l'Europe. Depuis jeudi dernier, 60 000 migrants venus du Maroc ont tenté de rejoindre l'enclave espagnole de Ceuta, bordant le détroit de Gibraltar. Au moins 72 morts dans cet épisode.

0: inédit. Ce mardi, les ministres de l'Intérieur des pays de l'Union européenne se réunissent pour faire le point et éviter que ce genre de situation ne se reproduise. Au Guatemala, le Fuego s'est réveillé. Fuego, c'est le nom d'un volcan au sud du pays, à 35 km de la capitale. Une alerte danger a été émise par les autorités alors que l'éruption du volcan peut avoir des conséquences sur plusieurs kilomètres aux alentours. Et puis, comme un goût de Jeux Olympiques, aujourd'hui au Championnat d'Europe de natation à Paris, la Seine accueille les épreuves de nage en eau libre, comme lors des JO de Paris il y a 2 ans. Certains nageurs ont pu s'entraîner dans le fleuve parisien et ont affirmé que l'eau était de meilleure qualité qu'en 2024. Voilà pour l'actu, très bonne journée à tous.
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1: Le comité des fêtes de l'USI vous invite à sa brocante le samedi 15 août de 8h à 18h, centre-ville, zone piétonne. Inscription et renseignements au 06 41 06 51 42 06 19 77 71 77. Venez nombreux le mardi 18 août à la Pointe des Halles de Decize de 8h30 à 12h30 pour la 49e foire nationale aux reproducteurs au vin de Decize. Sur place, divers stands et exposants tout public. Renseignements au 06 72 39 76 43. L'association Arc-en-Ciel vous invite le dimanche 9 août, place Pouillat à Fours, de 7h à 19h pour sa brocante vide-grenier. 1,50€ le mètre linéaire. Renseignements au 06 26 24 82 41. Buvette, frites, saucisses et merguez sur place. L'OMS La Machine vous invite à sa foire du 15 août, marché artisanal et vide-grenier à partir de 6h, place des Fusillés à La Machine. Renseignements et inscriptions au 06 81 80 88 71. 1,50€ le prix du mètre linéaire. Restauration et buvette. Venez nombreux. La ville de Champvert vous invite à son marché artisanal le dimanche 9 août de 9h à midi. Place du village. Au programme, produits locaux et artisanat vous attendent dans une ambiance conviviale et chaleureuse. Venez nombreux.
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Bélier, faites vos comptes et préparez un budget pour les semaines à venir. Taureau, renouez le dialogue avec votre partenaire pour obtenir un modus vivendi au sein de votre couple. Gémeaux, discutez avec votre partenaire. Vous trouverez des solutions à vos problèmes de communication. Cancer, vous êtes un as de la communication. Vous vous adaptez parfaitement aux gens et aux circonstances. Lion, vous maintenez une bonne entente au sein de votre foyer. L'ambiance est détendue. Vierge, si vos nuits sont agitées, buvez des infusions pour vous décontracter. Balance, belle configuration astrale qui vous redonne un coup de fouet, vous en aviez bien besoin. Scorpion, vous êtes sur la même longueur d'onde que votre conjoint, vous savourez la vie à deux en parfaite harmonie. Sagittaire, vous roucoulez tendrement dans votre nid douillet à l'écoute des moindres désirs de votre moitié. Capricorne, la roue tourne en votre faveur, vous retrouvez votre allant pour donner une nouvelle orientation à vos entreprises. Verseau, vous êtes motivé, profitez-en pour dévoiler vos atouts, vous remporterez la partie haut la main. Poisson, votre potentiel énergétique est en hausse, vous vous sentez mieux avec un moral au top.

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1: Bonjour à tous. Dans le Var, le feu n'est toujours pas fixé. Pour le préfet, l'incendie du Gros Bessillon reste problématique, notamment à cause du vent qui doit se renforcer dans les prochaines heures. 1500 pompiers sont toujours mobilisés, appuyés de 2 canadaires et 5 hélicoptères bombardiers d'eau. En Gironde, les habitants évacués ont commencé à retourner chez eux depuis hier après-midi. Le feu est fixé depuis plusieurs jours. Aujourd'hui, 12 départements sont en vigilance orange feu de forêt pour un risque élevé d'incendie, notamment dans un quart nord-ouest, ainsi que les Pyrénées-Orientales et le Var. La colère des pompiers, alors que les incendies frappent la Gironde et le Var, les syndicats de soldats du feu dénoncent un manque de moyens. Dans un communiqué commun, la CGT des SDIS, Avenir Secours ou encore UNSASDIS estiment qu'il ne faut pas dissimuler la réalité derrière le mot « héros ». Des ONG environnementales appellent le Conseil constitutionnel à censurer la loi d'urgence agricole. Ils déplorent un texte qui multiplie les reculs environnementaux et sanitaires et n'apporte aucune solution durable aux besoins des agriculteurs. La loi a été adoptée par le Parlement fin juillet et prévoit des mesures pour faciliter le stockage de l'eau et la réintroduction de pesticides dont l'acétamipride, nocif pour les abeilles. Les images ont fait le tour de l'Europe. Depuis jeudi dernier, 60 000 migrants venus du Maroc ont tenté de rejoindre l'enclave espagnole de Ceuta, bordant le détroit de Gibraltar. Au moins 72 morts dans cet épisode inédit. Ce mardi, les ministres de l'Intérieur des pays de l'Union Européenne se réunissent pour faire le point et éviter que ce genre de situation ne se reproduise. Au Guatemala, le Fuego s'est réveillé. Fuego, c'est le nom d'un volcan au sud du pays, à 35 km de la capitale. Une alerte danger a été émise par les autorités, alors que l'éruption du volcan peut avoir des conséquences sur plusieurs kilomètres aux alentours. Et puis, comme un goût de Jeux Olympiques, aujourd'hui au Championnat d'Europe de natation à Paris, la Seine accueille les épreuves de nage en eau libre, comme lors des JO de Paris il y a 2 ans. Certains nageurs ont pu s'entraîner dans le fleuve parisien et ont affirmé...

été de meilleure qualité qu'en 2024. Voilà pour l'actu, très bonne journée à tous.

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1: Bonjour, bonjour à tous. Une moyenne de 24,9 en juillet. Il n'avait jamais fait aussi chaud en France, tout mois confondu. Plus 3,8 par rapport au normal, annonce de Météo France ce mardi. Le mois dernier dépasse celui record d'août 2003. Conséquence de l'intense épisode de canicule sur le pays entre le 4 et le 19 juillet. Et à cela s'ajoute une sécheresse record des sols avec un déficit de pluie de près de 70% en juillet. Et les fortes chaleurs se poursuivent sur le sud-est aujourd'hui. 16 départements restent en vigilance orange canicule, de la Franche-Comté jusqu'à la Côte d'Azur et la Corse. L'alerte sera levée dans la soirée sur le Jura, le Doubs et le territoire de Belfort. Météo France prévoit que les températures repartiront à la hausse demain en moyenne vallée du Rhône et sur le pourtour méditerranéen. Une canicule et une sécheresse sans précédent qui aggravent le risque d'incendie. Un feu progresse toujours dans la Drôme, dans le secteur de Die. Plus de 110 hectares parcourus depuis hier après-midi. D'importants moyens aériens sont mobilisés. Concernant enfin l'incendie dans le Var, il ne progresse plus selon la préfecture ce matin, mais la prudence reste de mise. 1000 pompiers sont mobilisés pour éviter toute nouvelle reprise. Les flammes ont ravagé 1800 hectares depuis vendredi. Dans l'actu également, la crise migratoire de Ceuta au cœur de cette réunion des ministres de l'Intérieur de l'Union Européenne ce matin. Ils font le point après ces arrivées massives et inédites vendredi dernier dans l'enclave espagnole. Plus de 50 000 migrants avaient franchi la frontière avant d'être reconduits vers le Maroc. Plusieurs dizaines de victimes ont été dénombrées. Certains pays comme l'Italie et le Danemark ont ensuite appelé à renforcer la protection des frontières européennes. Enfin du foot et le premier club français à suivre ce soir en Ligue des Champions. L'Olympique Lyonnais entre en lice pour le troisième tour préliminaire avec un match aller à Prague. C'est contre le Sparta à 20h. Le retour, ce sera à Lyon mardi prochain. C'est la fin de ce flash. Bonne journée.
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1: Le comité des fêtes de Luzy vous invite à sa brocante le samedi 15 août de 8h à 18h, centre-ville, zone piétonne. Inscriptions et renseignements au 06 41 06 51 42 ou bien au 06 19 77 71 77. Venez nombreux le mardi 18 août à la Pointe des Halles de Decize de 8h30 à 12h30 pour la 49e foire nationale aux reproducteurs au vin de Decize. Sur place, divers stands et exposants tout public. Renseignements au 06 72 39 76 43. L'association Arc-en-Ciel vous invite le dimanche 9 août, place Pouillat à Four, de 7h à 19h pour sa brocante vide-grenier. 1,50€ le mètre linéaire. Renseignements au 06 26 24 82 41. Buvette, frites, saucisses et merguez sur place. L'OMS La Machine vous invite à sa foire du 15 août, marché artisanal et vide-grenier à partir de 6h, place des Fusillés à La Machine. Renseignements et inscriptions au 06 81 80 88 11. 1,50€ le prix du mètre linéaire. Restauration et buvette, venez nombreux. La ville de Chanvert vous invite à son marché artisanal le dimanche 9 août de 9h à midi, place du village. Au programme, produits locaux et artisanat vous attendent dans une ambiance conviviale et chaleureuse. Venez nombreux.
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0: 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Bienvenue sur SNR et bienvenue dans votre Zoom sur Decize du mois d'août. Et oui, on est toujours là, même en plein mois d'août, on vous accompagne dans ce bel été avec un agenda estival chargé. On vous a détaillé depuis le mois de mai tout ce qui se passe à Decize et on continue avec pour ce mois d'août encore de belles choses à venir avec notamment un concert, on peut dire, très attendu qu'on en vous parlera dans quelques instants. Tout d'abord, pour parler de tous ces événements, j'ai le plaisir d'accueillir aujourd'hui Camille Bosnec, qui est bien sûr en charge des associations pour la ville de Decize. Bonjour Camille.
1: Bonjour Virginie.
0: On a bien sûr, comme d'habitude, Benoît également à nos côtés pour parler de cette programmation qui est bien sûr chargée de la com pour la ville de Decize.
2: Bonjour à tous.
0: Et Rosalie qui est avec nous comme le mois dernier. Rosalie qui est stagiaire et donc en classe de seconde. Salut Rosalie.
3: Bonjour.
0: Allez, on est prêt, tout le monde va bien ?
2: Ça va,
0: ça va. Vous avez chaud ?
1: Oui, un petit peu.
2: Il fait très très chaud,
0: il fait chaud dans les studios. On est bien. On va vous détailler ce programme donc du mois d'août. On commence avec, je vous l'ai dit,

0: hein, j'ai spoilé un petit peu avant, un concert très attendu. Benoît, le concert du groupe
1: Tri-Sélectif. Incroyable.
0: Et oui, incroyable, qui revient. On sait que les deux Cisois et bien sûr les gens aussi hein, des communes environnantes les adorent. Ils sont de retour le dimanche de août au Stade Nautique, c'est ça?
1: C'est ça, dimanche de août à 17h au Stade Nautique. Donc Tri-Sélectif qu'on ne présente plus mais qu'on va quand même
0: représenter
1: hein. C'est les enfants quand même du pays, figure incontournable de la scène locale. On rappelle que ils se sont un petit peu arrêtés pour des raisons personnelles et là ils reviennent en force. Donc Fabrice Julien, les Bibières, Alain Birkenkopf, Serge Birkenkopf et
0: frères.
1: Laurent Duvernay. Voilà, on aura de la chanson française, ça va de Bernard Lavilliers jusqu'au plus grand musicien planétaire, jusqu'aux Beatles, en passant par Mickey 3D, Alain Souchon, Dépêche Mode. C'est vraiment folk, pop, rock, authentique.
0: Et oui, ils revisitent beaucoup, beaucoup de titres. Hein,
1: voilà.
0: Et puis, ils adorent mettre quand même de l'ambiance hein, sur scène. Les gens adorent chanter avec eux. Et donc, ça promet eh bien, un grand concert donc, au Stade Nautique de Decize le dimanche 2 août à partir de 17h. On poursuit avec eh bien, une soirée double le vendredi 14 août, place de la mairie et au cinéal de Decize, puisque une soirée unique vous sera proposée. Deux ambiances au choix dès 20h30. Les amateurs de chansons pourront donc monter sur scène pour un karaoké géant. Génial, hein, place de la mairie. Entièrement accompagné en direct par les musiciens professionnels de l'orchestre Absolu. Et en simultané, eh bien, sinon vous pourrez aller au cinéma cinéal de Decize qui proposera la soirée intitulée « C'est inédit » avec la projection successive de deux films pour une expérience grand écran prolongée au tarif de 10 euros la soirée. Il y en aura pour tous les goûts hein, le vendredi 14 août, veille de jour férié, donc on peut en profiter. Soit soirée karaoké place de la mairie, soit soirée cinoche au cinéma cinéal de Decize.
1: Voilà. J'en profite si vous me permettez pour ajouter... Si vous pouvez vous abonner aux réseaux sociaux du cinéma Cinéal Decize, Cinéma Cinéal Decize sur Facebook et Instagram.
0: Voilà, comme pour la ville de Decize, c'est pareil.
1: Ouais, ville de Decize, ben ça.
0: Voilà, si on le répète à chaque fois.
1: Si vous n'êtes pas abonné, abonnez-vous.
0: Voilà, n'hésitez pas à vous abonner pour avoir toutes les infos. Donc rendez-vous le 14 août pour cette soirée double. Ensuite, on enchaîne avec Rosalie qui va nous parler du mardi 18 août avec la traditionnelle foire aux ovins à Decize.
2: Ne manquez pas ce rendez-vous traditionnel de l'élevage local. Professionnels et passionnés se retrouvent toute la journée à la Pointe des Alpes pour la foire aux ovins, un moment privilégié d'échange et de convivialité au cœur de notre territoire.
0: Voilà, ça c'est tradition, toujours hein, mi-août, la traditionnelle foire aux vins que vous pourrez retrouver donc à la Pointe des Halles. On continue avec, eh bien, le samedi 29 août, Camille.
3: Oui, le samedi 29 août, concert rock avec Tennessee à la Place Saint-Just, qui se transformera pour l'occasion en véritable salle de concert à ciel ouvert à partir de 20h30. Le groupe Tennessee s'installe pour une soirée 100% rock et émotion, dédiée au plus grand tube de la légende Johnny Hallyday. Avec une énergie communicative, ce rendez-vous sera faire vibrer tous les amateurs de rock pur.
0: Voilà, la soirée rock, un concert rock, donc place Saint-Just le samedi 29 août. Je vais déborder quand même parce que bon, après ça va être la rentrée, hein, début septembre. Il y a quand même 2-3 choses qui vont se passer au mois de septembre. Entre autres, une soirée mousse prévue le samedi 5 septembre à 18h30 place de la mairie. Il y aura également un concert, hein, reprise rock de légende. Et donc une soirée mousse, venez pour cet événement convivial et familial qui va clôturer un petit peu hein, cet été donc de folie à Decize. Le vendredi 11 septembre, vous retrouverez également un spectacle familial à 20h, place Saint-Just, un spectacle par la compagnie Pestac qui s'appelle Petit Tube. Et puis le vendredi 11 septembre à 21h, place Saint-Just, eh bien, concert pop-rock festif avec un groupe de rock nivernais qui s'appelle Les Manchots. Voilà pour cette programmation du mois d'août. Et puis donc on a débordé un petit peu sur septembre. Je pense qu'on a été plutôt complet. Encore un beau programme donc pour vous à découvrir. Hein. On vous rappelle, tout ça c'est totalement gratuit, ouvert à tous. Donc n'hésitez pas à découvrir ou redécouvrir ce programme sur le site de la ville de Decize et bien sûr sur les réseaux sociaux. Un petit mot pour terminer, Benoît?
1: Vraiment, s'il vous plaît, je vous en supplie. Si vous pouvez vous abonner à Instagram, je recherche tout le temps des followers. Non, mais voilà, si pour suivre, on a toujours nos réseaux sociaux. Donc, @ville226, le panneau numérique, les publications, les mails. S'il y a quoi que ce soit, n'hésitez pas à envoyer un mail à communication@mairie26.
0: Camille, tu voulais rajouter quelque chose ?
3: Oui, pour dire que le dispositif loisirs jeunes de la ville de Decize sera également toujours
0: en
3: au
0: place.
3: Programme, oui, tout à fait, pour le mois d'août. Donc également à retrouver.
0: Effectivement, loisirs jeunes, donc de 8 à 18 ans, totalement gratuit, que vous habitiez à Decize ou non. Vous pouvez profiter donc des différentes activités. Vous retrouvez le programme complet également sur le site de la ville. Il ne faut pas hésiter, ça dure également tout au long du mois d'août. Merci beaucoup pour avoir participé à ce Zoom sur Decize. On remercie bien sûr Séverine Collin, adjointe à la culture, et l'ensemble de la commission culture pour cette saison estivale riche, qui vous propose donc toutes ces belles manifestations tout au long de l'été. Merci à Rosalie d'avoir participé à ces deux Zooms sur Decize cet été. Et puis merci Camille, merci Benoît.
3: Merci Virginie.
0: Merci, et on se retrouve le mois prochain pour un nouveau Zoom sur Decize.
3: Avec plaisir.
0: Ciao.
3: Salut.
4: Au revoir.
0: Zoom sur Decize, mardi et vendredi à 7h30, 12h30 et 20h sur SNR pour tout savoir sur l'actualité decizoise.

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1: Bonjour, bonjour à tous. Les pompiers sur tous les fronts. Ces dernières semaines en France, face à un manque de moyens, ils alertent sur une situation critique. Les ministres de l'Intérieur de l'Union Européenne réunis ce matin pour évoquer la crise migratoire à Ceuta. Critiquer le Premier ministre espagnol pourrait sortir grandi de cet épisode. Et puis, premier moment de vérité pour Pauline Ferrand-Prévot sur le Tour de France Femmes. Elle dispute cet après-midi son premier contre-la-montre individuel sur route. Vous l'entendrez. La gronde de l'intersyndicale des pompiers, alors que la plupart des incendies qui ont fait rage ces dernières semaines sont fixés, hormis dans le Var. Les syndicats des soldats du feu tirent la sonnette d'alarme. Pas question, explique-t-il, que le mot héros a dissimulé la réalité. Il est temps que des moyens humains et matériels concrets soient mis à disposition de la sécurité civile, sous peine d'aggraver une situation déjà critique, selon Laurent Guiteau, membre du collectif CGT des SDIS.
2: Aujourd'hui, notre délai de présentation, c'est-à-dire à partir du moment où vous allez raccrocher votre téléphone et que le premier engin de sapeurs-pompiers va se présenter sur les lieux, notre délai, il a déjà augmenté de plus de 2 minutes. Donc, ce qui veut dire que si on laisse faire les choses, ben demain, peut-être qu'on pourra pas subvenir à notre risque courant avec nos moyens actuels. Donc, il est temps de réagir. C'est une urgence. Sauf que là, l'été 2026, avec toutes les difficultés qu'on a rencontrées, on peut vous le dire, on peut vous le certifier que certains départements ont été en rupture capacitaire durant cette période d'été 2026.
1: Et sur le front des incendies, justement, dans le Var, le feu de Gros-Bessillon est contenu, mais toujours pas fixé. Le dispositif a été légèrement revu à la baisse. 1000 pompiers restent mobilisés. Notez aussi dans la Drôme, 110 hectares parcourus par les flammes depuis hier dans le massif des Claps. Un bâtiment va être évacué. Le Var et la Drôme restent aujourd'hui en vigilance orange canicule, comme une quinzaine de départements dans l'Est. Toujours du côté des vigilances, l'alerte orage levée dans la nuit dans le sud-ouest. 2 personnes ont été frappées par la foudre hier soir dans les Hautes-Pyrénées sur un secteur du GR10 près de Cotteret. Un enfant de 14 ans et un jeune homme de 21. Leur pronostic vital reste engagé. Les images ont fait le tour de l'Europe la semaine dernière. Depuis jeudi dernier, 60 000 migrants venus du Maroc ont tenté de rejoindre l'enclave espagnole de Ceuta bordant le détroit de Gibraltar. Au moins 72 personnes sont mortes lors de cet épisode inédit. Ce matin, les ministres de l'Intérieur des pays de l'Union européenne se sont réunis pour faire le point et éviter que ce genre de situation ne se reproduise. Une situation dont sort néanmoins renforcé le Premier ministre espagnol Pedro Sanchez, selon le directeur de l'IRIS Pascal Boniface.
3: Il est plutôt renforcé parce que d'une part il a agi en homme d'État, il n'a pas attaqué directement les autorités du Maroc, ce qui aurait ouvert une crise encore plus profonde entre le Maroc et les réalités de cela. Et puis au final, il y a eu une vague migratoire mais qui a été refoulée. Et donc effectivement, cet État qui est toujours menacé de par sa position géographique n'a pas subi la vague migratoire qu'elle était censée subir. Et on sait bien que dès qu'il y a des vagues migratoires, cela renforce l'extrême droite. L'extrême droite a voulu instrumenter

0: immortaliser cet épisode, même si au final, une fois encore, tous ceux qui étaient parvenus à Ceuta sans autorisation en sont repartis.
1: Depuis cette crise à Ceuta, les contrôles aux frontières se sont renforcés dans de nombreux pays de l'Union européenne, comme en Italie, mais aussi à la frontière franco-espagnole. Plusieurs ONG environnementales appellent le Conseil constitutionnel à censurer la loi d'urgence agricole. Ils déplorent un texte qui multiplie les reculs environnementaux. La loi a été adoptée par le Parlement fin juillet, on le rappelle. Elle prévoit des mesures pour faciliter le stockage de l'eau et la réintroduction de plusieurs pesticides. La garde à vue de Jean Habert prolongée ce matin selon BFM TV. Elle pourra désormais durer jusqu'à demain. Le chef cuisinier a été pourvu hier, accusé de violence conjugale par trois de ses ex-femmes, dont l'ancienne Miss France Alexandra Rosenfeld. Et puis le top départ de la quatrième étape de ce Tour de France femmes. Après la victoire surprise de la Norvégienne Sigrid Oxett hier, le peloton s'attaque à une étape bien spécifique, le contre-la-montre. Les coureuses partiront chacune leur tour, avec l'objectif de parcourir les 21 km entre Gevrey-Chambertin et Dijon le plus vite possible. Étape qui a nécessité beaucoup de préparation pour la tenante du titre, la Française Pauline Ferrand-Prévot. C'est son premier contre-la-montre individuel sur route. On l'écoute au micro de France TV.
2: Dès qu'on a su qu'il y avait un contre-la-montre dès cet hiver, on a fait en sorte de mettre en position, une position correcte sur le vélo de chrono. Et puis après, on a fait pas mal de tests aérodynamisme, tests aussi sur la piste. Et on a essayé aussi de trouver la tenue la plus rapide. Donc j'ai passé beaucoup de temps sur le vélo de chrono ces derniers mois. Donc voilà, je vais essayer de donner le meilleur et de casser la casse sur cette quatrième étape.
1: Pauline Ferrand-Prévot, dixième au classement général avant cette quatrième étape. Départ prévu cet après-midi à 14h30 pour les premières coureuses. La Française partira aux alentours de 17h10. Voilà pour l'actualité. Passez un très bon après-midi.
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4: Bonjour, quoi de beau à la télé pour cette soirée du 4 août sur TF1, le Transporteur 3, film avec Jason Statham. Franck, expert en livraison, hautement sensible, a choisi de reprendre une vie tranquille dans le sud de la France, loin des dangers de son passé, mais il va devoir reprendre du service. Sur France 3, OPJ, série. Sur France 2, Lily et Lily, pièce de théâtre avec Michel Barnier et Francis Perrin. Sur W9, les 20 chansons de Balavoine préférées des Français, documentaire. 20 titres incontournables pour parcourir la vie et la carrière fulgurante de Daniel Balavoine, artiste engagé dont les combats résonnent encore aujourd'hui. Sur France 4, les trésors de la Riviera française, série documentaire. Sur M6, Zone Interdite, magazine présenté par Ophélie Meunier sur le thème plage, fête et tradition, un été au cœur du Pays Basque. Le Pays Basque regorge d'atouts majeurs, du chic de Biarritz à l'authenticité de Saint-Jean-Pied-de-Port. Le territoire séduit de plus en plus de touristes. Et puis sur TMC, 90 minutes, enquête, magazine. Très belle soirée télé à tous.
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0: 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Bonjour à tous, bienvenue sur les ondes de Sud-Nivernais. Aujourd'hui, je vous propose de partir à la découverte d'une institution du sport nivernais, l'Espérance Canoë de 6 Saint-Léger-des-Vignes. Fondée en 1947, le club est historique et fait partie des références françaises de la discipline. Et aujourd'hui, pour nous présenter ce club, j'ai le plaisir d'accueillir Rémi Marchand, président. Bonjour Rémi.
1: Bonjour Virginie, merci de votre accueil.
0: Merci à vous d'être avec nous aujourd'hui pour parler donc de l'Espérance Canoë de 6 Saint-Léger-des-Vignes. Comme je le disais, c'est un club historique sur le territoire nivernais. Pouvez-vous donc présenter brièvement l'histoire du club ?
1: Oui, Virginie, c'est exactement cela. Vous l'avez dit, ça fait presque 80 ans. Nous allons fêter les 80 ans l'année prochaine. Donc ce sera un grand moment. Le club a été créé, par nos anciens, que nous respectons énormément. Mm-hmm. Les bâtiments ont été construits à la sueur des bénévoles. Et nous comptons toujours quelques licenciés qui ont traversé les anciens. Et c'est chouette de voir toutes ces personnes chez nous.
0: Alors le club figure aujourd'hui parmi les 10 meilleurs clubs français de canoë-kayak, je ne me trompe pas, Rémi ?
1: Oui, on est dans presque le top 10, parce que la concurrence est rude, mais c'est notre objectif. Le secret de la réussite réside surtout dans l'implication quotidienne des athlètes. Ils sont là en permanence. Et pour les inciter à s'entraîner, il nous faut forcément des entraîneurs de qualité, salariés, parce que c'est important d'avoir des salariés et des entraîneurs en permanence sur le club.
0: Et oui, justement, c'est très important. Derrière ces résultats sportifs, il y a un gros travail et il y a également de la formation. Est-ce que vous pouvez nous présenter les entraîneurs qui accompagnent les jeunes au quotidien ?
1: Il y a Benoît Bernard, donc c'est le petit nouveau, mais qui a une grande ancienneté et expérience dans ce monde du canoë. Mmh. Il est arrivé chez nous il y a 2 ans. Donc c'est quelqu'un que je connaissais, que je côtoyais au bord des bassins, on échangeait énormément. Donc ça m'a facilité le recrutement. C'est un fin tacticien, un très bon psychologue, parce qu'il faut aussi, avec les jeunes surtout, avoir une approche particulière et bien expliquer les choses, et tout en restant vraiment très terre à terre. Sur la façon d'entraîner, la façon de voir les choses. Son expérience de haut niveau apporte énormément au groupe fédéral pour donner toutes ses techniques, son expérience, comme je dis. Mm-hmm. Il est aussi très reconnu par ses pairs et les athlètes nationaux. Quand on se déplace en compétition, tout le monde vient le saluer, lui demander conseil. Donc c'est vraiment quelqu'un qui est respecté. C'est une vraie référence dans notre discipline.
0: Puis et avec lui, pour l'accompagner, il y a également Maxime Arras.
1: Exactement. Il y a Maxime Arras. Donc c'est paradoxalement l'ancien par rapport à Benoît. il est chez nous depuis sa plus jeune enfance. Je crois depuis l'âge de 5 ans, il a débuté le canoë au club de Decize. Mm-hmm. Donc il a aussi une forte expérience dans ce milieu-là. Et surtout une expérience dans le club. Il connaît parfaitement les rouages du fonctionnement du club et il est très à l'aise avec les jeunes et surtout dans la gestion des locations de bateaux en cette période estivale.
0: Et les deux, du coup, je suppose, sont complémentaires forcément au club ?
1: Exactement. Aujourd'hui, j'ai un joli binôme très complémentaire. Chacun a ses qualités et forcément ses petits défauts, mais tous ces défauts sont effacés par le collègue. Et non, j'ai deux personnes qui sont vraiment très très constructives,
0: très impliquées,
1: très autonomes. Et Maxime, comme exemple, ça fait, il a débuté, il avait 20 ans, il est hyper pour son âge, très sérieux. Et depuis qu'il travaille chez nous, je le laisse construire son travail et ça porte ses fruits. Donc c'est génial d'avoir
0: c'est
1: des
0: que du positif.
1: Ah, aujourd'hui, oui. En tant qu'employeur, entre guillemets, je ne peux pas me plaindre.
0: Alors le canoë-kayak est parfois perçu, et même souvent, comme un sport exigeant. Est-ce que tout le monde vraiment peut pratiquer ce sport ?
1: Oui, c'est un sport exigeant parce que...

0: c'est un sport extérieur. Et oui, tout le monde peut pratiquer ce sport. Et heureusement, c'est un sport qui a ses avantages et ses inconvénients. Mais au-delà des saisons, notre sport est une très bonne école de la vie. Elle nous apprend le respect, la ténacité, la résilience, le dépassement de soi, la fierté de la réussite. Parce que quand vous partez en compétition et que vous avez des résultats, c'est une fierté alors pour l'athlète, mais aussi pour l'entraîneur,
1: pour le club en général, et pour
0: leurs parents.
1: Bien sûr.
0: Et il y a bien d'autres qualités que je ne pourrais pas citer parce qu'il y en a énormément. Mais non, c'est une très belle école de la vie.
1: Alors, vous accueillez aussi bien donc les débutants que des gens qui ont déjà quelques années d'expérience. Il n'y a pas de souci. Si on n'a jamais fait de canoë, on peut venir à l'Espérance de Cise Saint-Léger-des-Vignes.
0: On peut venir. On accueille tout le monde et on est structuré pour accueillir les débutants. On a Maxime qui s'occupe de l'accueil des débutants, qui s'occupe de l'école de Paillet, donc ceux qui commencent à avoir un petit peu d'expérience, on va dire les 8-14 ans. Comme on a deux salariés, cela nous permet de dégager du temps et de donner du temps un petit peu plus particulier pour ceux qui débutent. On a un petit groupe loisir aussi qui permet de rallier, de se motiver pour ceux qui débutent.
1: Et puis ça permet, je suppose, de peut-être de détecter après et d'accompagner des futurs talents.
0: Oui. On a eu quelques recrues en septembre dernier, des jeunes benjamins. Oui. Et on voit tout de suite qu'ils sont très à l'aise, qu'ils ont un petit peu l'âme de la compétition. Donc pour nous, c'est intéressant pour pouvoir construire l'avenir du club dans le domaine de la compétition. Mais il y a aussi tous ceux qui viennent pour le plaisir de naviguer, de retrouver les copains et qui ne cherchent pas du tout la compétition.
1: Oui, comme beaucoup de sports, il y a une partie où on peut effectivement faire la compétition et une partie simplement loisir où on vient se faire plaisir.
0: C'est ça. Et en fait, c'est général, c'est un constat national que l'on fait. Il y a de plus en plus de jeunes qui viennent pour partager des bons moments et qui laissent plus de côté la compétition. Oui. Alors qu'il y a quelques années, je dirais 3-4 ans, c'était complètement l'inverse. Les jeunes venaient vraiment pour la compétition et se donnaient à fond.
1: Donc ça s'est inversé.
0: Oui, d'accord. Donc il faut s'adapter.
1: Pourquoi ? Ça, c'est la bonne question.
0: C'est la bonne question. Je pense que c'est un phénomène de mode de vie où on évite les contraintes.
1: On s'implique moins.
0: On s'implique moins, voilà. On se dégage moins de temps. Mais on a quand même quelques pépites qui sortent du lot et que l'on dirige vers la compétition, vers le haut niveau.
1: Vous avez combien de licenciés au club ?
0: Aujourd'hui, on est 62 licenciés.
1: Et le nombre est stable ?
0: Oui, c'est en général. Depuis 2 ans, on a perdu un peu de monde parce que y a des gens qui. On avait un gros groupe fédéral, mais arrivé à un certain âge, les études vous obligent à partir.
1: Bien sûr.
0: Et voilà, on perd quelques personnes. Et puis il y a eu un petit remaniement dans le club, donc voilà. Mais on arrive quand même à garder une bonne soixantaine de jeunes
1: licenciés. D'accord. Alors on le rappelle également, d'avril à octobre, vous proposez aussi de la location d'embarcation pour venir donc tout simplement faire plaisir en famille, entre amis, c'est ça ?
0: C'est ça. Là, la saison a démarré début mai. Alors on a eu le temps qui n'a pas été propice pour nous pour les ponts, mais on a quand même une forte demande de location et Maxime il est très sollicité en ce moment.
1: Il a du pain sur la planche.
0: Il a du pain sur la planche, oui.
1: Donc vous proposez des circuits courts, comment ça se passe, des circuits longs ?
0: On a des circuits courts et des circuits longs, et tout dépend de ce que l'on recherche. On peut aller de quelques heures sur place en Vieille-Loire, en Loire, sur De Cise, à la demi-journée, en partant plus vers la Crevée ou vers Affy. Donc ça, c'est plus pour des petites sorties en famille pour s'amuser, passer un petit moment. Et des circuits beaucoup plus longs, qui sont plus pour les personnes d'expérience. Où là, il faut être quand même équipé,
1: expérimenté.
0: Oui. Parce qu'il y a des passages de barrage. Avec le passage du barrage à De Cise, faut débarquer et puis.
1: Oui, bien sûr.
0: On évite de le traverser.
1: On peut pas faire ça n'importe comment.
0: Non, il y a des règles de sécurité qui sont données à chaque départ. Donc, on est très vigilant là-dessus aussi.
1: Et oui, parce que la sécurité, c'est vrai que dans ce sport, c'est là pour le coup, c'est très très important.
0: Très très important, oui. Toutes les personnes qui partent en location sont équipées de gilets de sauvetage. Ils ont obligation de le porter.
1: Alors, et du coup, gilets de sauvetage, mais donc pas d'obligation de savoir nager.

0: Si.
1: Quand même.
0: Toute personne qui loue un bateau, toute personne qui vient être licenciée chez nous doit savoir nager. Mmh. Pour ceux qui veulent être licenciés, ils doivent nous apporter une attestation de savoir nager.
1: De savoir nager, oui. Maintenant, les écoles, etc., oui, les collèges, les lycées les fournissent.
0: Généralement, c'est assez facile. Mmh. Par contre, pour tous ceux qui viennent louer, on est en droit de refuser ou de nous prouver avant le départ que le...
1: Qui faire un petit test dans l'eau, tout simplement.
0: Oui, tout simplement. On a déjà eu le cas où des gens venaient avec de jeunes enfants. Oui. Les parents nous disaient, ils savent nager. On a dit, montrez-nous. Et là, on veut plus jouer.
1: Oui, non, mais c'est vrai qu'effectivement, c'est quand même une règle très, très importante. On ne peut pas passer quand même à côté. Le savoir nager, c'est la base. Donc, voilà. Du moment, par contre, que les enfants et les grands savent nager, c'est la première règle. Après, bien sûr, il y a les gilets de sauvetage. Et puis, il y a d'autres règles, bien sûr, à respecter tout au long des différents parcours que vous expliquez, bien sûr, dès le début.
0: Oui, oui. Il y a les règles de sécurité sur certains passages, mais aussi il y a les règles de respect de l'environnement,
1: bien
0: de la
1: sûr.
0: Faune, mm-hmm. parce qu'on traverse des zones Natura 2000, des zones protégées.
1: Des zones protégées, oui.
0: Donc où on n'a pas le droit de bivouaquer, ou alors c'est juste toléré, mais il est formellement interdit de jeter ses déchets. S'il faut, on donne des sacs pour de récupérer tous les déchets. Mais non, tout est expliqué au départ du circuit. Et on est très vigilant là-dessus, parce que l'eau, la nature, c'est notre terrain de jeu, donc on en prend soin.
1: Alors aujourd'hui, quels sont concrètement, Rémi, les projets du club, les ambitions de l'Espérance Canoë pour les prochaines années ?
0: Alors les projets, ceux à court terme, c'est surtout de développer le sport santé. Il y a Maxime qui est parti en formation pour obtenir son diplôme Pagaie Santé. Donc on a au moins la base pour construire ce projet. Et on souhaite le mettre en place dès 2027. Mm-hmm. Donc ça passe aussi par l'investissement d'un Dragon Boat. Alors pour ceux qui sont venus aux portes ouvertes du mois de mai, on avait un gros Dragon Boat qui était présent où on monte une dizaine de personnes. Et en fait, ça permet aux gens de pathologie, petite pathologie, hein, on n'est pas non plus des spécialistes, de pouvoir pratiquer le sport à son rythme et tout en douceur. Et Maxime est formé pour donner ses cours, pour entraîner ces gens-là et proposer
1: une
0: nouvelle activité. Il faut se développer. Maxime aujourd'hui est en contrat d'apprentissage parce qu'il passe son DGEPS jusqu'à fin novembre. Et le but, c'est de le concrétiser en CDI. Ça, c'est quelque chose que j'ai annoncé à la dernière AG.
1: Encore un nouveau projet.
0: Un nouveau projet, oui. Et conserver notre statut de club formateur et performant, parce que depuis de nombreuses années, on l'a dit en introduction, on fait partie des meilleurs clubs français et on le doit à la formation des jeunes, de qualité, des jeunes, des entraîneurs, et c'est quelque chose qui nous tient à cœur. Aujourd'hui, on est dans le monde du canoë, un petit club en quantité, mais en qualité, on fait peur.
1: Rémi, si vous deviez donner envie à nos auditeurs de venir essayer le canoë à Decize, quel serait votre message ?
0: Mon message, il va être tout banal, c'est venez essayer et vous deviendrez vite accro à ce sport. Vous ne pratiquerez pas que du bateau, forcément il y aura de la course à pied, on part à la piscine, on fait de la musculation, du renforcement musculaire, on pratique toutes les disciplines de notre activité. Du slalom, de la rivière, de la descente, du kayak polo, il y a énormément de choses. Tout le monde trouve plaisir, mais avant tout, vous allez retrouver les copains, copines, et si vous avez l'âme d'un compétiteur, vous allez vivre des expériences assez extraordinaires.
1: Rémi, également peut-être un petit mot pour les partenaires de l'Espérance Canoë ?
0: Oui, volontiers, parce que c'est pour moi l'occasion de les remercier en public. Et sans eux, on ne pourrait rien construire de concret. Donc je tiens à remercier les communes, les mairies de Decize, de Saint-Léger-des-Vignes, la communauté de communes sud-nivernaise, le conseil départemental de la Nièvre, l'office Omnisport de Decize, le SL Omnisport de Saint-Léger-des-Vignes, et puis tous nos partenaires, sponsors qui nous suivent depuis de nombreuses années et sur lesquels on arrive à construire tous nos projets. Donc merci à eux.
1: Merci Rémi d'avoir été notre invité aujourd'hui.
0: Merci à toi Virginie.
1: Et pour découvrir donc l'Espérance Canoë de Decize Saint-Léger-des-Vignes, rendez-vous chemin des Olympiades à Decize.

0: cela.
1: Et pour ton renseignement, on peut également consulter la page Facebook.
0: Oui.
1: Et puis, le numéro du club, si je ne me trompe pas, 03 86 77 12 29.
0: C'est cela.
1: Voilà. Vous savez tout. Si vous voulez aller eh bien tenter l'expérience, hein, si vous avez envie de vous jeter à l'eau, n'hésitez pas. Rendez-vous à l'Espérance de Cise Saint-Lige-des-Vignes, donc club de canoë-kayak. Merci, André. Et à bientôt sur SNR.
0: Merci. À très bientôt.
1: Au revoir. Au revoir. 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
1: Bonjour, bonjour à tous. Une moyenne de 24,9 en juillet. Il n'avait jamais fait aussi chaud en France, tout mois confondu. Plus 3,8 par rapport au normal, annonce de Météo France ce mardi. Le mois dernier dépasse celui record d'août 2003. Conséquence de l'intense épisode de canicule sur le pays entre le 4 et le 19 juillet. Et à cela s'ajoute une sécheresse record des sols avec un déficit de pluie de près de 70% en juillet. Et les fortes chaleurs se poursuivent sur le sud-est aujourd'hui. 16 départements restent en vigilance orange canicule, de la Franche-Comté jusqu'à la Côte d'Azur et la Corse. L'alerte sera levée dans la soirée sur le Jura, le Doubs et le territoire de Belfort. Météo France prévoit que les températures repartiront à la hausse demain en moyenne vallée du Rhône et sur le pourtour méditerranéen. Une canicule et une sécheresse sans précédent qui aggravent le risque d'incendie. Un feu progresse toujours dans la Drôme, dans le secteur de Die. Plus de 110 hectares depuis hier après-midi. D'importants moyens aériens sont mobilisés. Concernant enfin l'incendie dans le Var, il ne progresse plus selon la préfecture ce matin, mais la prudence reste de mise. 1000 pompiers sont mobilisés pour éviter toute nouvelle reprise. Les flammes ont ravagé 1800 hectares depuis vendredi. Dans l'actu également, la crise migratoire de Ceuta au cœur de cette réunion des ministres de l'Intérieur de l'Union Européenne ce matin. Ils font le point après ces arrivées massives et inédites vendredi dernier dans l'enclave espagnole. Plus de 50 000 migrants avaient franchi la frontière avant d'être reconduits vers le Maroc. Plusieurs dizaines de victimes ont été dénombrées. Certains pays comme l'Italie et le Danemark ont ensuite appelé à renforcer la protection des frontières européennes. Enfin du foot et le premier club français à suivre ce soir en Ligue des Champions. L'Olympique Lyonnais entre en lice pour le troisième tour préliminaire avec un match aller à Prague. C'est contre le Sparta à 20h. Le retour, ce sera à dimanche prochain. C'est la fin de ce flash. Bonne journée.
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1: Bonjour à tous. Le feu vert de la préfecture de Gironde pour la méga ferme de saumon. Elle autorise ce projet porté par la société Pure Salmon sur 14 hectares dans le parc naturel du Médoc, malgré la contestation des défenseurs de l'environnement et des riverains. La préfète évoque plusieurs enjeux d'intérêt général, notamment la création de 250 emplois directs. La ministre de la Transition écologique, Monique Barbus, était, dit-elle, pas favorable à titre personnel à cette ferme-usine. On reste en Gironde avec ce concert annoncé aujourd'hui, SOS Solidarité Incendie. Il aura lieu le 27 août à Bordeaux et on attend une douzaine d'artistes, dont Pascal Obispo, Zazie, M, Superbus ou encore Gaëtan Roussel. L'intégralité des bénéfices sera reversée aux victimes des incendies partout en France. Des incendies favorisés par des canicules à répétition et une sécheresse inédite. Météo France évoque un déficit de pluie de près de 70% en juillet et un record historique de chaleur, 24,2 degrés relevés en moyenne le mois dernier, c'est du jamais vu. L'actualité, c'est aussi cette réunion des ministres de l'Intérieur de l'Union Européenne pour faire le point sur Ceuta. Le ministre espagnol de l'Intérieur indique que 72 000 migrants sont entrés illégalement la semaine dernière dans l'enclave et que 70 000 sont déjà rentrés au Maroc. Pour la France, Laurent Nunez précise qu'en plus de la frontière espagnole, des contrôles sont aussi renforcés à la frontière franco-italienne. Raphaël Glucksmann dénonce une opération russe de déstabilisation qui l'a visée récemment, ainsi que sa compagne, la journaliste Léa Salamé, et Edoui Plenel de Mediapart, dont la voix a été détournée dans une vidéo pour diffuser de fausses informations sur la candidature de l'eurodéputé à la prochaine présidentielle. Raphaël Glucksmann alerte sur ces ingérences massives qui vont marquer la campagne de 2027. Du foot pour finir avec l'Olympique Lyonnais qui se déplace à Prague pour affronter le Sparta dans le cadre du 3e tour de qualification aller de la Ligue des Champions. Le coup d'envoi, c'est à 20h. Voilà l'info. Bon après-midi.
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0: création de 250 emplois directs. La ministre de la Transition écologique, Monique Barbus, s'était, dit-elle, pas favorable à titre personnel à cette ferme-usine. On reste en Gironde avec ce concert annoncé aujourd'hui, SOS Solidarité Incendie. Il aura lieu le 27 août à Bordeaux et on attend une douzaine d'artistes dont Pascal Obispo, Zazie, M Superbus ou encore Gaëtan Roussel. L'intégralité des bénéfices sera reversée aux victimes des incendies partout en France. Des incendies favorisés par des canicules à répétition et une sécheresse inédite. Météo France évoque un déficit de pluie de près de 70% en juillet et un record historique de chaleur, 24,9 degrés en moyenne le mois dernier, c'est du jamais vu. L'actualité, c'est aussi cette réunion des ministres de l'Intérieur de l'Union Européenne pour faire le point sur Ceuta. Le ministre espagnol de l'Intérieur indique que 72 000 migrants sont entrés illégalement la semaine dernière dans l'enclave et que 70 000 sont déjà rentrés au Maroc. Pour la France, Laurent Nunez précise qu'en plus de la frontière espagnole, des contrôles sont aussi renforcés à la frontière franco-italienne. Raphaël Glucksmann dénonce une opération russe de déstabilisation qui l'a visée récemment, ainsi que sa compagne, la journaliste Léa Salamé, et Edoui Plenel de Mediapart, dont la voix a été détournée dans une vidéo pour diffuser de fausses informations sur la candidature de l'eurodéputé à la prochaine présidentielle. Raphaël Glucksmann alerte sur ces ingérences massives qui vont marquer la campagne de 2027. Du foot pour finir avec l'Olympique Lyonnais qui se déplace à Prague pour affronter le Sparta dans le cadre du troisième tour de qualification aller de la Ligue des Champions. Le coup d'envoi, c'est à 20h. Voilà pour l'info. Bon après-midi.
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1: Le comité des fêtes de l'USI vous invite à sa brocante le samedi 15 août de 8h à 18h, centre-ville, zone piétonne. Informations au 06 41 06 51 42 ou bien au 06 19 77 71 77. Venez nombreux le mardi 18 août à la Pointe des Halles de Decize de 8h30 à 12h30 pour la 49e foire nationale aux reproducteurs au vin de Decize. Sur place, divers

0: stands et exposants tout public. Renseignements au 06 72 39 76 43. L'association Arc-en-Ciel vous invite le dimanche 9 août, place Pouillat à Four, de 7h à 19h pour sa brocante vide-grenier. 1,50€ le mètre linéaire. Renseignements au 06 26 24 82 41. Buvette, frites, saucisses et merguez sur place. L'OMS La Machine vous invite à sa foire du 15 août, marché artisanal et vide-grenier à partir de 6h, place des Fusillés à La Machine. Renseignements et inscriptions au 06 81 80 88 71. 1,50€ le prix du mètre linéaire. Restauration et buvette, venez nombreux. La ville de Chanvert vous invite à son marché artisanal le dimanche 9 août de 9h à midi, place du village. Au programme, produits locaux et artisanat vous attendent dans une ambiance conviviale et chaleureuse. Venez nombreux.
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2: Bonjour à tous. Bonjour à tous. Le feu vert de la préfecture de Gironde pour la méga ferme de saumon. Elle autorise ce projet porté par la société Pure Salmon sur 14 hectares dans le parc naturel du Médoc, malgré la contestation des défenseurs de l'environnement et des riverains. La préfète évoque plusieurs enjeux d'intérêt général, notamment la création de 250 emplois directs. La ministre de la Transition écologique, Monique Barbus, était, dit-elle, pas favorable à titre création de 250 emplois directs. La ministre de la Transition écologique, Monique Barbus, était, dit-elle, pas favorable à titre personnel à cette ferme-usine. On reste en Gironde avec ce concert.

0: du jamais vu. L'actualité, c'est aussi cette réunion des ministres de l'Intérieur de l'Union Européenne pour faire le point sur Ceuta. Le ministre espagnol de l'Intérieur indique que 72 000 migrants sont entrés illégalement la semaine dernière dans l'enclave et que 70 000 sont déjà rentrés au Maroc. Pour la France, Laurent Nunez précise qu'en plus de la frontière espagnole, des contrôles sont aussi renforcés à la frontière franco-italienne. Raphaël Glucksmann dénonce une opération russe de déstabilisation qui l'a visée récemment, ainsi que sa compagne, la journaliste Léa Salamé, et Edoui Plenel de Mediapart, dont la voix a été détournée dans une vidéo pour diffuser de fausses informations sur la candidature de l'eurodéputé à la prochaine présidentielle. Raphaël Glucksmann alerte sur ces ingérences massives qui vont marquer la campagne de 2027. Du foot pour finir avec l'Olympique Lyonnais qui se déplace à Prague pour affronter le Sparta dans le cadre du troisième tour de qualification aller de la Ligue des Champions. Coup d'envoi, c'est à 20h. Voilà pour l'info. Bon après-midi.
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2: Bonsoir, 14 000 départs de feu depuis le début de la saison. Le dernier bilan du ministre de l'Intérieur, Laurent Nunez, évoque aussi plus de 400 interpellations liées à ces incendies. Le plus dévastateur, c'est celui de Gironde, plus de 40 000 hectares parcourus. Et depuis hier, la vie reprend peu à peu aux Porges. Après 12 jours d'évacuation, les habitants ont été autorisés à rentrer chez eux, pour ceux qui ont la chance d'avoir toujours leur maison. Car dans ce village, 183 habitations ont été réduites en cendres. Adjointe à la mairie du Porges, Agnès Luron nous raconte le retour dans sa commune totalement méconnaissable.
3: Déjà, c'était un paysage de désolation. Moi, je vous avouerai que les larmes sont venues assez rapidement. On a été obligé un petit peu de voir au niveau de l'avenue du bassin d'Arcachon, et là, ça a été vraiment incompréhensif. Parce que des maisons brûlées, pas de maisons brûlées, des maisons brûlées, pas de maisons brûlées. Et là, on n'a pas compris. On s'est dit, mais pourquoi celle-là est sur pied, or que les deux autres à côté sont brûlées? Puis on se met à la place des gens. On se met à la place des gens. On se dit, mais moi, j'arrive, je vois ma maison comme ça.

jusqu'en août 2003. Ce soir, on a encore 16 départements du Sud-Est en vigilance orange canicule. Et puis en rugby, c'est désormais officiel. Thomas Ramos quitte le Stade Toulousain pour rejoindre le Racing. L'international français s'engage pour 3 saisons et il évoque une décision particulièrement difficile à prendre. Il est en Toulousain depuis ses débuts en 2014. Bonne fin de journée.

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1: Par 14 000 départs de feu depuis le début de la saison. Le dernier bilan du ministre de l'Intérieur, Laurent Nunez, évoque aussi plus de 400 interpellations liées à ces incendies. Le plus dévastateur, c'est celui de Gironde. Plus de 40 000 hectares parcourus. Et depuis hier, la vie reprend peu à peu aux Porges. Après 12 jours d'évacuation, les habitants ont été autorisés à rentrer chez eux pour ceux qui ont la chance d'avoir toujours leur maison. Car dans ce village, 183 habitations ont été réduites en cendres. Adjointe à la mairie du Porge, Agnès Luron nous raconte le retour dans sa commune totalement méconnaissable.
2: Déjà, c'était un paysage de désolation. Moi, je vous avouerai que les larmes sont venues assez rapidement. On a été obligé un petit peu de voir au niveau de l'avenue du bassin d'Arcachon, et là, ça a été vraiment incompréhensif. Parce que des maisons brûlées, pas de maisons brûlées, des maisons brûlées, pas de maisons brûlées. Et là, on n'a pas compris. On s'est dit, mais pourquoi celle-là, elle est restée sur les deux autres à côté, sont brûlées. Puis on se met à la place des gens. On se met à la place des gens. On se dit, mais moi, j'arrive, je vois ma maison comme ça, mais je fais une dépression.
1: Et la mairie du Porge a appelé à suspendre les dons destinés aux sinistrés après un afflux important et la saturation de leur capacité de stockage. La municipalité remercie face à cet immense élan de solidarité. Dans la Drôme, plus de 150 hectares ont brûlé depuis hier dans le secteur de Die. 410 pompiers sont mobilisés, mais aussi d'importants moyens aériens. Des incendies favorisés par les chaleurs extrêmes. Selon Météo France, le mois de juillet a été le plus chaud jamais enregistré. 24,9 degrés relevés en moyenne. C'est plus qu'en août 2003. Ce soir, on a encore 16 départements du sud-est en vigilance orange canicule. Et puis en rugby, c'est désormais officiel. Thomas Ramos, 2003. Ce soir, on a encore 16

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1: Le comité des fêtes de Luzy vous invite à sa brocante le samedi 15 août de 8h à 18h, centre-ville, zone piétonne. Inscription et renseignements au 06 41 06 51 42 ou bien au 06 19 77 71. Venez nombreux le mardi 18 août à la Pointe des Halles de Decize de 8h30 à 12h30 pour la 49e foire nationale aux reproducteurs au vin de Decize. Sur place, divers stands et exposants tout public. Renseignements au 06 72 39 76 43. L'association Arc-en-Ciel vous invite le dimanche 9 août, place Pouya à Four, de 7h à 19h pour sa brocante vide-grenier. 1,50€ le mètre linéaire. Renseignements au 06 26 24 82 41. Buvette, frites, saucisses et merguez sur place. L'OMS La Machine vous invite à sa foire du 15 août, marché artisanal et vide-grenier à partir de 6h, place des Fusillés à La Machine. Renseignements et inscriptions au 06 81 80 88 71. 1,50€ le prix du mètre linéaire. Restauration et buvette, venez nombreux. La ville de Chanvert vous invite à son marché artisanal le 9 août de 9h à midi, place du village. Au programme, produits locaux et artisanat vous attendent dans une ambiance conviviale et chaleureuse. Venez nombreux.
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Bon bah allez les gars, je crois que c'est le moment d'aller rejoindre notre île. Hein. La mer est toujours aussi agitée. Bon, on voulait vous dire merci en tout cas pour cette soirée. Et alors ce qu'on va faire, c'est que le dernier morceau, nous on va retirer les micros, on va essayer de le jouer complètement en acoustique.

Alors on vous demande de nous sortir votre plus belle voix et de pas taper dans les mains sinon on va plus s'entendre. Puis on va essayer de finir ensemble comme ça.

Bonsoir à tous. Dans l'actu sport ce soir, un coup de tonnerre au Stade Toulousain. Un club français en Ligue des Champions et puis la suite des championnats d'Europe de natation. La rumeur enflée depuis hier, le Stade Toulousain vient d'officialiser le

0: Départ de Thomas Ramos pour le Racing 92. L'international portera ses nouvelles couleurs à compter de la saison 2027-2028 pour une durée de 3 ans. L'arrière évoque une décision particulièrement difficile à prendre, lui qui était toulousain depuis ses débuts en 2014. Du foot à suivre ce soir avec le premier match officiel d'un club français depuis la fin de la Coupe du Monde. L'Olympique Lyonnais ouvre le bal ce soir face au Sparta Prague pour le premier match du troisième tour de la Ligue des Champions. Le début d'une longue route avant d'éventuellement participer à la phase de Ligue. Un objectif sportif mais également financier pour les Lyonnais, Baptiste Berthelin.
1: Oui, car l'OL n'a toujours pas réglé ses problèmes financiers, même si la situation est beaucoup moins alarmante que l'été dernier. Une qualification pour la phase de Ligue pourrait offrir une vraie bouffée d'oxygène à la direction lyonnaise dans un contexte très tendu pour le football français. Pour ça donc, il faudra d'abord se défaire du Sparta Prague qui a déjà débuté sa saison. Une défaite et une victoire en championnat pour l'instant pour les Tchèques. Les Rodaniens, eux, restent sur un lourd revers en amical contre le Betis Séville. Un mini-championnat commence pour le coach lyonnais Paolo Fonseca qui pourra compter ce soir sur sa recrue star de ce mercato, le Belge Loïs Openda.
0: Sparta Prague OL, coup d'envoi de cette rencontre à 20h en République Tchèque avant le match retour au Groupama Stadium la semaine prochaine. Les championnats d'Europe de natation et la grosse déception pour les Français aux 10 km aujourd'hui. Sacha Velli, deuxième du classement général de la Coupe du Monde, est arrivé seulement 21e. Le meilleur Français, Logan Fontaine, a pris la 9e place. C'est l'Allemand Florian Welbrock qui s'est imposé. Et puis du tennis avec la suite de l'Open du Canada ce soir, avec notamment le Français Adrian Manarino opposé à l'Anglais Jacob Fernley.
2: 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Bonjour à tous, bienvenue sur les ondes de Sunny Vernet Radio. Aujourd'hui, je vous propose de partir à la découverte d'une institution du sport nivernais, l'Espérance Canoë de Cise-Saint-Léger-des-Vignes. Fondée en 1947, le club est historique et fait partie des références françaises de la discipline. Et aujourd'hui, eh bien, pour nous présenter ce club, eh bien, j'ai le plaisir d'accueillir Rémi Marchand, président. Bonjour Rémi.
3: Bonjour Rémi, merci de votre accueil.
2: Eh bien, merci à vous d'être avec nous aujourd'hui pour parler donc de l'Espérance Canoë de Cise-Saint-Léger-des-Vignes. Comme je le disais, hein, c'est un club historique sur le territoire nivernais. Pouvez-vous donc présenter brièvement l'histoire du club ?
3: Oui, Virginie, c'est exactement cela. Vous l'avez dit, ça fait presque 80 ans. Nous allons fêter les 80 ans l'année prochaine. Donc ce sera un grand moment. Le club a été créé, on va dire, par nos anciens, que nous respectons énormément. Mmh. Les bâtiments ont été construits à la sueur des bénévoles. Et nous comptons toujours quelques licenciés qui ont traversé les générations. Et c'est chouette de voir toutes ces personnes chez nous.
2: Alors le club figure aujourd'hui parmi les 10 meilleurs clubs français de canoë-kayak, je ne me trompe pas, Rémi ?
3: Oui, on est dans presque le top 10, parce que la concurrence est rude, mais c'est notre objectif. Le secret de la réussite réside dans la participation quotidienne des athlètes. Ils sont là en permanence. Et pour les inciter à s'entraîner, il nous faut forcément des entraîneurs de qualité, salariés, parce que c'est important d'avoir des salariés et des entraîneurs en permanence sur le club.
2: Et oui, justement, c'est très important. Derrière ces résultats sportifs, il y a un gros travail, hein, et il y a également de la formation. Est-ce que vous pouvez nous présenter les entraîneurs qui accompagnent les jeunes au quotidien ?
3: Il y a Benoît Bernard, donc c'est, on va dire, le petit nouveau, mais qui a une grande ancienneté et expérience dans ce monde du canoë. Mmh. Il est arrivé chez nous il y a 2 ans. Donc c'est quelqu'un que je connaissais, que je côtoyais au bord des bassins, on échangeait énormément. Donc ça m'a facilité le recrutement. C'est un fin tacticien, un très bon psychologue, parce qu'il faut aussi, avec les jeunes surtout, avoir une approche particulière et bien expliquer les choses, et tout en restant terre à terre. Sur la façon d'entraîner, la façon de voir les choses. Son expérience de haut niveau apporte énormément au groupe fédéral. Pour donner toutes ses techniques, son expérience, comme je dis. Il est aussi très reconnu par ses pairs et les athlètes nationaux. Quand on se déplace en compétition, Tout le monde vient le saluer, lui demander conseil. Donc c'est vraiment quelqu'un qui est respecté. C'est une vraie référence dans notre discipline.
2: Et avec

0: Alors, puis, pour l'accompagner, il y a également Maxime Arras.
1: Exactement. Il y a Maxime Arras. Donc, c'est paradoxalement l'ancien par rapport à Benoît. il est chez nous depuis sa plus jeune enfance. Je crois depuis l'âge de 5 ans, il a débuté le canoë au club de Decize. Mm-hmm. Donc, il a aussi une forte expérience dans ce milieu-là. Et surtout une expérience dans le club. Il connaît parfaitement les rouages du fonctionnement du club. Et il est très à l'aise avec les jeunes et surtout dans la gestion des locations de bateaux en cette période estivale.
0: Les deux, du coup, je suppose, sont complémentaires forcément au club ?
1: Exactement. Aujourd'hui, j'ai un joli binôme très complémentaire. Chacun a ses qualités et forcément ses petits défauts. Mais tous ces défauts sont effacés par le collègue. Et non, j'ai deux personnes qui sont vraiment très, très constructives.
0: Très impliquées,
1: très autonomes. Et Maxime, voilà, comme exemple, ça fait... Enfin, il a débuté, il avait 20 ans, il est hyper mature pour son âge, très sérieux. Et depuis qu'il travaille chez nous, je le laisse construire son travail et ça porte ses fruits. Donc c'est génial d'avoir
0: c'est
1: des
0: que du positif.
1: Ah, aujourd'hui, oui. Je, en tant qu'employeur, je ne peux pas me plaindre.
0: Alors, le canoë-kayak est parfois perçu, et même souvent, comme un sport exigeant. Est-ce que tout le monde, vraiment, peut pratiquer ce sport ?
1: Oui, c'est un sport exigeant, parce que c'est un sport extérieur. Et oui, tout le monde peut pratiquer ce sport. Et heureusement, c'est un sport qui a ses avantages et ses inconvénients, mais... Au-delà des saisons, notre sport est une très bonne école de la vie. Elle nous apprend le respect, la ténacité, la résilience, le dépassement de soi, la fierté de la réussite. Parce que quand vous partez en compétition et que vous avez des résultats, c'est une fierté alors pour l'athlète, mais aussi pour l'entraîneur,
0: pour le club en général, et pour
1: leurs parents.
0: Bien sûr.
1: Et il y a bien d'autres qualités que je ne pourrais pas citer parce qu'il y en a énormément. Mais non, c'est une très belle école de la vie.
0: Alors, vous accueillez aussi bien donc les débutants que des gens qui ont déjà quelques expériences. Il n'y a pas de souci. Si on n'a jamais fait de canoë, on peut venir à l'Espérance de Cise Saint-Léger-des-Vignes.
1: On peut venir. On accueille tout le monde et on est structuré pour accueillir les débutants. On a Maxime qui s'occupe de l'accueil des débutants, qui s'occupe de l'école de pagaie, donc ceux qui commencent à avoir un petit peu d'expérience, on va dire les 8-14 ans. Comme on a deux salariés, cela nous permet de dégager du temps et de donner du temps un petit peu plus particulier pour ceux qui débutent. On a un petit groupe loisir aussi qui permet de rallier, de se motiver pour ceux qui débutent.
0: Et puis ça permet, je suppose, peut-être de détecter après et d'accompagner peut-être des futurs talents ?
1: Oui. On a eu quelques recrues en septembre dernier, des jeunes benjamins. Ouais. Et on voit tout de suite qu'ils sont très à l'aise, qu'ils ont un petit peu l'âme de la compétition. C'est intéressant. Pour pouvoir construire l'avenir du club dans le domaine de la compétition. Mais il y a aussi tous ceux qui viennent pour le plaisir de naviguer, de retrouver les copains et qui ne cherchent pas du tout la compétition. Et...
0: Oui, comme beaucoup de sports, il y a une partie où on peut effectivement faire la compétition et une partie simplement loisir où on vient se faire plaisir.
1: C'est ça. Et en fait, c'est général, c'est un constat national que l'on fait. Il y a de plus en plus de jeunes qui viennent pour partager des bons moments et qui laissent plus de côté la compétition. Oui. Alors qu'il y a quelques années, je dirais 3-4 ans, c'était complètement l'inverse. Les jeunes venaient vraiment pour la compétition et se donnaient à fond.
0: Donc ça s'est inversé.
1: Oui,
0: d'accord.
1: Donc il faut
0: alors
1: s'adapter.
0: Pourquoi ? Ça, c'est la bonne question.
1: C'est la bonne question. Je pense que c'est un phénomène de mode de vie où on évite les contraintes.
0: On s'implique moins.
1: On s'implique moins, voilà. C'est vraiment différent. Mais on a quand même quelques pépites qui sortent du lot et que l'on dirige vers la compétition, vers le haut niveau.
0: Vous avez combien de licenciés au club ?
1: Aujourd'hui, on est 62 licenciés.
0: Et le nombre est stable ?
1: Oui, c'est en général... Alors, depuis deux ans, on a perdu un peu de monde parce que y a des gens qui... On avait un gros groupe fédéral, mais arrivé à un certain âge, les études vous obligent à partir.
0: Bien sûr.
1: Et voilà, on perd quelques personnes. Et puis, il y a eu un petit remaniement.

0: dans le club, donc voilà, c'est mais on arrive quand même à garder une bonne soixantaine de jeunes
1: licenciés.
0: De licenciés. Ouais.
1: D'accord. Alors, on le rappelle également, d'avril à octobre, vous proposez aussi de la location d'embarcation pour venir donc, eh bien, tout simplement se faire plaisir en famille, entre amis, c'est ça ?
0: C'est ça. Là, la saison a démarré. Alors, on a eu le temps qui n'a pas été propice pour nous, pour les ponts. Mais on a quand même une forte demande de location. Et Maxime, il est très sollicité en ce moment.
1: Il a du pain sur la planche.
0: Il a du pain sur la planche, oui.
1: Donc vous proposez des circuits courts, comment ça se passe, des circuits longs ?
0: On a des circuits courts et des circuits longs, et tout dépend de ce que l'on recherche. On peut aller de quelques heures sur place en Vieille-Loire, en Loire, mm-hmm. sur Decize, à la demi-journée, en partant plus vers la Crevée ou vers Afi. Mm-hmm. Donc ça, c'est plus pour des petites sorties en famille pour s'amuser, passer un petit moment. Mmh. Et des circuits beaucoup plus longs qui sont plus pour les personnes d'expérience où là il faut être quand même équipé, expérimenté.
1: Ouais,
0: parce qu'il y a des passages de barrage, enfin rien que le passage du barrage à Decize, faut débarquer et puis
1: oui, bien sûr.
0: On est vite.
1: N'importe comment.
0: Il y a des règles de sécurité qui sont données à chaque départ. Donc, on est très vigilant là-dessus aussi.
1: Et oui, puisque la sécurité, c'est vrai que dans ce sport, c'est là pour le coup, c'est très très important.
0: Très très important, oui. Toutes les personnes qui partent en location sont équipées de gilets de sauvetage. Ils ont obligation de le porter.
1: Alors, et du coup, gilets de sauvetage, mais donc pas d'obligation de savoir nager ?
0: Si.
1: Quand même.
0: C'est, toute personne qui loue un bateau, toute personne qui vient être licenciée chez nous doit savoir nager. Mmh. Pour ceux qui veulent être licenciés, ils doivent nous apporter une attestation de savoir nager.
1: De savoir nager, oui. Maintenant, les écoles, etc., oui, les collèges, les lycées les fournissent.
0: Généralement, c'est assez facile. Mmh. Par contre, pour tous ceux qui viennent louer, on est en droit
1: de refuser
0: ou de nous prouver avant le départ
1: qu'ils savent nager. Vous faites quoi ? Vous pouvez faire un petit test dans l'eau, tout simplement ?
0: Oui, tout simplement. J'ai déjà eu le cas où des gens venaient avec de jeunes enfants. Oui. Les parents nous disaient oui, ils savent nager. On a dit montrez-nous. Mais là, on veut plus jouer.
1: Ouais, non, mais c'est vrai qu'effectivement, c'est quand même une règle très très importante. On peut pas passer quand même à côté. Le savoir nager, c'est la base. Donc voilà. Du moment par contre que les enfants et les grands savent nager, c'est la première règle. Après, bien sûr, il y a les gilets de sauvetage. Et puis il y a d'autres règles, bien sûr, à respecter tout au long des différents parcours que vous expliquez, bien sûr, dès le début.
0: Oui, oui. Il y a les règles de sécurité sur certains passages, mais aussi il y a les règles de respect de l'environnement.
1: Bien
0: et de
1: sûr.
0: La faune, mm-hmm. parce qu'on traverse des zones Natura 2000, des zones protégées.
1: Des zones protégées, oui.
0: Donc, où on n'a pas le droit de bivouaquer, ou alors c'est juste toléré, mais il est formellement interdit de jeter ses déchets. S'il faut, on donne des sacs pour évacuer tous les déchets. Mais non, tout est expliqué au départ du circuit. Et on est très vigilant là-dessus, parce que l'eau, la nature, c'est notre terrain de jeu, donc on en prend soin.
1: Alors aujourd'hui, quels sont concrètement, Rémi, les projets du club, les ambitions de l'Espérance Canoë pour les prochaines années ?
0: Alors les projets, ceux à court terme, c'est surtout de développer le sport santé. Il y a Maxime qui est parti en formation pour obtenir son diplôme Pagay Santé. Donc on a au moins la base pour construire ce projet. Et on souhaite le mettre en place dès début 2027. Mm-hmm. Donc ça passe aussi par l'investissement d'un Dragon Boat. Alors pour ceux qui sont venus aux portes ouvertes du mois de mai, on avait un gros Dragon Boat qui était présent où on monte une dizaine de personnes. Et en fait, ça a été comme une pathologie, petite pathologie, hein, on n'est pas non plus des spécialistes, mm-hmm. De pouvoir pratiquer le sport à son rythme et tout en douceur. Et Maxime, voilà, est formé pour donner ses cours, pour entraîner ces gens-là et proposer voilà,
1: une nouvelle activité.
0: Il faut se développer. Maxime aujourd'hui est en contrat d'apprentissage parce qu'il passe son DGEPS jusqu'à fin novembre. Et le but, c'est de le concrétiser en CDI. Ça, c'est quelque chose que j'ai annoncé à la dernière AG.
1: Encore un nouveau projet.
0: Un nouveau projet, oui. Et

0: et conserver notre statut de club formateur et performant. Parce que depuis de nombreuses années, voilà, on l'a dit en introduction, on fait partie des meilleurs clubs français et on le doit à la formation des jeunes, de qualité, des jeunes, des entraîneurs. Et c'est quelque chose qui nous tient à cœur. On est dans le monde du canoë à petits clubs en quantité, mais en qualité, on fait peur.
1: Rémi, si vous deviez donner envie à nos auditeurs de venir essayer le canoë à Decize, quel serait votre message ?
0: Mon message, il va être tout banal, c'est venez essayer et vous deviendrez vite accro à ce sport. Vous ne pratiquerez pas que du bateau, forcément il y aura de la course à pied, on part à la piscine, on fait de la musculation, du renforcement musculaire, on pratique toutes les disciplines de notre activité, du slalom, de la rivière, de la descente, du kayak polo, il y a énormément de choses. Tout le monde trouve plaisir. Mais avant tout, vous allez retrouver les copains, copines, et si vous avez l'âme d'un compétiteur, vous allez vivre des expériences assez extraordinaires.
1: Rémi, également peut-être un petit mot pour les partenaires de l'Espérance Canoë.
0: Oui, volontiers, parce que c'est pour moi l'occasion de les remercier en public. Et sans eux, on ne pourrait rien construire de concret. Donc je tiens à remercier les communes, les mairies de Decize, de Saint-Léger-des-Vignes, la communauté de communes sud-nivernaise, le conseil départemental de la Nièvre, l'office omnisport de Decize, le SL omnisport de Saint-Léger-des-Vignes, et puis tous nos partenaires, sponsors qui nous suivent depuis de nombreuses années et sur lesquels on arrive à construire tous nos projets. Donc merci à eux.
1: Merci Rémi d'avoir été notre invité aujourd'hui.
0: Merci à toi Virginie.
1: Et pour découvrir donc l'Espérance Canoë de Decize Saint-Léger-des-Vignes, rendez-vous chemin des Olympiades à Decize.
0: C'est cela.
1: Et pour ton renseignement, on peut également consulter la page Facebook.
0: Oui.
1: Et puis le numéro du club, si je ne me trompe pas, 03 86 77 12 29.
0: C'est cela.
1: Voilà, vous savez tout. Si vous voulez aller tenter l'expérience, si vous avez envie de vous jeter à l'eau, n'hésitez pas à aller à l'Espérance Decize Saint-Léger-des-Vignes, donc club de canoë kayak. Merci encore Rémi et à bientôt sur SNR.
0: Merci, à très bientôt.
1: Au revoir.
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1: Bonsoir. 14 000 départs de feu depuis le début de la saison. Le dernier bilan du ministre de l'Intérieur, Laurent Nunez, évoque aussi plus de 400 interpellations liées à ces incendies. Le plus dévastateur, c'est celui de Gironde. Plus de 40 000 hectares parcourus. Et depuis hier, la vie reprend peu à peu aux Porges. Après 12 jours d'évacuation, les habitants ont été autorisés à rentrer chez eux pour ceux qui ont la chance d'avoir toujours leur maison. Car dans ce village, 183 habitations ont été réduites en cendres. Adjointe à la mairie du Porge, Agnès Luron nous raconte le retour dans sa commune totalement méconnaissable.
2: Déjà, c'était un paysage de désolation. Moi, je vous avouerai que les larmes sont venues assez rapidement. On a été obligé un petit peu de voir au niveau de l'avenue du bassin d'Arcachon, et là, ça a été vraiment incompréhensif. Parce que des maisons brûlées, et là on n'a pas compris, on s'est dit mais pourquoi celle-là elle est restée sur pied or que les deux autres à côté sont brûlées. On se met à la place des gens, on se dit mais moi j'arrive, je vois ma maison comme ça, mais je fais une dépression.
1: Et la mairie du Porge a appelé à suspendre les dons destinés aux sinistrés après un afflux important et la saturation de leur capacité de stockage. La municipalité remercie face à cet immense élan de solidarité. Dans la Drôme, plus de 150 hectares ont brûlé depuis hier dans le secteur de Die. 410 pompiers sont mobilisés, mais aussi d'importants moyens aériens. Des incendies favorisés par les chaleurs extrêmes. Selon Météo France, le mois de juillet a été le plus chaud jamais enregistré. 24,9 degrés relevés en moyenne, c'est plus qu'en août 2003. Ce soir, on a encore 16 départements du Sud-Est en vigilance orange canicule. Et puis en rugby, c'est désormais officiel. Thomas Ramos quitte le Stade Toulousain pour rejoindre le Racing. L'international français s'engage pour 3 saisons et il évoque une décision particulièrement difficile à prendre. Lui qui était Toulousain depuis ses débuts en 2014. Bonne fin de journée.
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5: Bonjour, quoi de beau à la télé pour cette soirée du 4 août sur TF1, le Transporteur 3, film avec Jason Statham. Franck, expert en livraison, hautement sensible, a choisi de reprendre une vie tranquille dans le sud de la France, loin des dangers de son film avec Jason Statham. Franck, expert en livraison, hautement sensible, a choisi de reprendre

0: présenté par Ophélie Meunier sur le thème plage, fêtes et traditions, un été au cœur du Pays Basque. Le Pays Basque regorge d'atouts majeurs, du Biarritz à l'authenticité de Saint-Jean-Pied-de-Port. Le territoire séduit de plus en plus de touristes. Et puis sur TMC, 90 minutes enquête magazine. Très belle soirée télé à tous.
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0: Tout de suite, Zoom sur Decize, votre chronique pour tout savoir sur l'actualité decizoise. Bienvenue sur SNR et bienvenue dans votre Zoom sur Decize du mois d'août. Et oui, on est toujours là, même en plein mois d'août, on vous accompagne dans ce bel été avec un agenda estival chargé. On vous a détaillé depuis le mois de mai tout ce qui se passe à Decize, avec pour ce mois d'août encore de belles choses à venir, avec notamment un concert, on peut dire, très attendu, qu'on en vous parlera dans quelques instants. Tout d'abord, pour parler de tous ces événements, j'ai le plaisir d'accueillir aujourd'hui Camille Bosnec, qui est bien sûr en charge des associations pour la ville de Decize. Bonjour Camille.
1: Bonjour Virginie.
0: On a bien sûr, comme d'habitude, Benoît également à nos côtés pour parler de cette programmation qui est bien sûr chargée de la com pour la ville de Decize.
2: Bonjour à tous.
0: Et Rosalie qui est avec nous comme le mois dernier. Rosalie qui est stagiaire et donc en classe de seconde. Salut Rosalie.
3: Bonjour.
0: Allez, on est prêt, tout le monde va bien ?
2: Ça va, ça va.
0: Vous avez chaud ?
2: Un petit peu. Il fait très très chaud,
0: il fait chaud dans les studios. On est bien. On va vous détailler ce programme donc du mois d'août. On commence avec, je vous l'ai dit, j'ai spoilé un petit peu avant, un concert très attendu. Benoît, le concert du groupe
2: Trisélectif.
0: Incroyable. Et oui, incroyable. Qui revient. On sait que les Decizois et bien sûr les gens aussi des communes environnantes les adorent. Ils sont de retour le dimanche 2 août au Stade Nautique, c'est ça ?
2: C'est ça. Dimanche 2 août à 17h au Stade Nautique. Donc Trisélectif qu'on ne présente plus mais qu'on va quand même
0: représenter.
2: C'est les enfants quand même du pays, figure incontournable de la scène locale. On rappelle que ils se sont un petit peu arrêtés pour des raisons personnelles et là ils reviennent en force, donc Fabrice Julien, les Bibières Alain Birkenkopf, Serge Birkenkopf et
0: frères.
2: Laurent Duvernay. Voilà, on aura de la chanson française, ça va être Bernard Lavilliers jusqu'au plus grand musicien planétaire, jusqu'aux Beatles, en passant par Mickey 3D, Alain Souchon, Dépêche Mode. C'est vraiment tout un pop rock authentique.
0: Et oui, ils revisitent beaucoup, beaucoup de titres. Et puis, ils adorent mettre quand même de l'ambiance sur scène. Les gens adorent chanter avec eux. Et donc, ça promet un grand concert donc au Stade Nautique de Decize le dimanche 2 août à partir de 17h. On poursuit avec une soirée double le vendredi 14 août, place de la mairie et au cinéal de Decize, puisque une soirée unique vous sera proposée. Deux ambiances au choix dès 20h30. Les amateurs de chansons pourront donc monter sur scène pour un karaoké géant. Génial, place de la mairie. Entièrement accompagné en direct par les musiciens professionnels de l'orchestre Absolu. Et en simultané, sinon vous pourrez aller au cinéma cinéal de Decize, qui proposera la soirée intitulée « C'est inédit » avec la projection successive de deux films pour une expérience grand écran prolongée au tarif de 10 euros la soirée. Il y en aura pour tous les goûts le vendredi 14 août, veille de jour férié, donc on peut en profiter. Soit soirée karaoké place de la mairie, soit soirée cinoche au cinéma cinéal de Decize.
2: Voilà. J'en profite, si vous me permettez, pour ajouter... Si vous pouvez vous abonner aux réseaux sociaux du cinéma Cinéal Decize, Cinéma Cinéal Decize sur Facebook et Instagram.
0: Voilà, comme pour la ville de Decize, c'est pareil.
2: Ouais, ville de Decize,
0: on le répète à chaque fois.
2: Si vous n'êtes pas abonné, abonnez-vous.
0: Voilà, n'hésitez pas à vous abonner pour avoir toutes les infos. Donc rendez-vous le 14 août pour cette soirée double. Ensuite, on enchaîne avec Rosalie qui va nous parler du mardi 18 août avec la traditionnelle foire aux ovins à Decize.
3: Ne manquez pas ce rendez-vous traditionnel de l'élevage local. Professionnels et passionnés se retrouvent toute la journée à la Pointe des Alpes pour la foire aux ovins, un moment privilégié d'échange et de convivialité au cœur de notre territoire.

0: Voilà, ça c'est tradition, toujours hein, mi-août, la tradition au vin que vous pourrez retrouver donc à la Pointe des Halles. On continue avec, eh bien, le samedi 29 août, Camille.
1: Oui, le samedi 29 août, concert rock avec Tennessee à la Place Saint-Just, qui se transformera pour l'occasion en véritable salle de concert à ciel ouvert à partir de 20h30. Le groupe Tennessee s'installe pour une soirée 100% rock et émotion, dédiée au plus grand tube de la légende Johnny Hallyday. Avec une énergie communicative, ce rendez-vous sera faire vibrer tous les amateurs de rock pur.
0: Voilà, la soirée rock, hein, concert rock, donc Place Saint-Just le samedi 29 août. Je vais déborder quand même parce que bon, après ça va être la rentrée, hein, début septembre. Il y a quand même 2-3 choses qui vont se passer au mois de septembre. Entre autres, une soirée mousse prévue le samedi 5 septembre à 18h30 place de la mairie. Il y a également un concert, hein, reprise rock de légende. Et donc une soirée mousse familiale qui va clôturer un petit peu hein, cet été donc de folie à deux cises. Le vendredi 11 septembre, vous retrouverez également un spectacle familial à 20h place Saint-Just, un spectacle par la compagnie Pestac qui s'appelle Le Petit Tube, et puis le vendredi 11 septembre à 21h place Saint-Just, et eh bien concert pop rock festif avec un groupe de rock nivernais qui s'appelle Les Manchots. Voilà pour cette programmation du mois d'août, et puis donc on a débordé un petit peu sur septembre. Je pense qu'on a été plutôt complet. Encore un beau programme donc pour vous à découvrir. Hein. On vous rappelle, tout ça, c'est totalement gratuit, ouvert à tous. Donc, n'hésitez pas à découvrir ou redécouvrir ce programme sur le site de la ville de Decize et bien sûr sur les réseaux sociaux. Un petit mot pour terminer, Benoît ?
2: Vraiment, s'il vous plaît, je vous en supplie, si vous pouvez vous abonner à Instagram. je recherche tout le temps des followers. Non, mais voilà, c'est une réalité, on a toujours nos réseaux sociaux. Donc, @ville de Decize, le panneau numérique, les publications, les mails. S'il y a quoi que ce soit, n'hésitez pas à envoyer un mail à communication@mairiedecize.
0: Camille, tu voulais rajouter quelque chose ?
1: Oui, pour dire que le dispositif loisirs jeunes de la ville de Decize sera également toujours en au place. Programme, oui, tout à fait, pour le mois d'août. Donc, également à retrouver.
0: Effectivement, loisirs jeunes, donc de 8 à 18 ans, totalement gratuit, que vous habitiez à Decize ou non. Vous pouvez profiter donc des différentes activités. Vous retrouvez le programme complet également sur le site de la ville. Il ne faut pas hésiter, ça dure également tout au long du mois d'août. Merci beaucoup pour avoir participé à ce Zoom sur Decize. On remercie bien sûr Séverine Collin, adjointe à la culture, et l'ensemble de la commission culture pour cette saison estivale, eh bien riche, hein, qui donc vous propose donc toutes ces animations tout au long de l'été. Merci à Rosalie d'avoir participé à ces deux zooms sur Decize cet été, et puis merci Camille, merci Benoît,
1: Merci Virginie,
0: merci, et on se retrouve eh bien le mois prochain pour un nouveau zoom sur Decize.
1: Avec plaisir.
0: Ciao.
1: Salut.
3: Au revoir.
0: Zoom sur Decize, mardi et vendredi à 7h30, 12h30 et 20h sur SNR pour tout savoir sur l'actualité decizoise.

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1: On commence avec les incendies. Dans le Var, le feu n'a pas progressé dans son périmètre. Selon la préfecture, 1850 hectares ont brûlé dans le massif du Gros Bessillon. Les conditions risquent de se dégrader ce mercredi avec le retour du Mistral. Le parquet de Draguignan signale de son côté que l'hypothèse de mise à feu volontaire est sérieusement envisagée dans la reprise des flammes ces derniers jours. Des incendies volontaires confirmés par la préfecture. L'enquête, elle, se poursuit. Alors qu'en Gironde, la situation est à l'accalmie, la prudence reste de mise. Demain, 8 départements sont placés en risque élevé de feux de forêt. Le Var, les Bouches-du-Rhône, le Gard, l'Hérault, l'Aude et les Pyrénées-Orientales sont concernés autour de la Méditerranée, mais aussi l'Eure et l'Essonne sur la moitié nord. Demain, 13 départements du sud-est resteront en vigilance orange canicule. Au Guatemala, alerte maximale ici après l'éruption du volcan Fuego. Les autorités viennent d'élever les restrictions. Des zones sont évacuées, les écoles fermées. Des images spectaculaires circulent sur les réseaux sociaux avec d'importantes de fumée qui s'élève à plus de 5 km dans le ciel. Le Fuego, situé à une trentaine de kilomètres de la capitale, Guatemala City, est l'un des cratères les plus actifs d'Amérique centrale. Dans l'actualité également, plus de 170 migrants secourus dans la Manche. Leur embarcation de fortune a pris feu au large de Boulogne-sur-Mer. Plusieurs blessés à déplorer, selon la préfecture du Pas-de-Calais. Il s'agit d'une des opérations de secours les plus importantes depuis 2018. Une grève en vue dans le ciel. Trois syndicats d'hôtesses et stewards d'EasyJet appellent à la grève en France entre le 7 août et le 2 septembre. Les organisations syndicales dénoncent une dégradation continue des conditions de travail, selon un communiqué commun. L'Hexagone représente un des principaux marchés de la compagnie en Europe. On termine avec le Tour de France et déception pour Pauline Ferrand-Prévot lors de la quatrième étape. La Française a terminé loin derrière lors du contre-la-montre aujourd'hui. C'est la Suissesse Marlène Reusser qui a réalisé le meilleur chrono en s'emparant par la même occasion du maillot jaune. Bonne soirée.
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1: On commence avec les incendies. Dans le Var, le feu n'a pas progressé dans son périmètre. Selon la préfecture, 1850 hectares ont brûlé dans le massif du Gros Bessillon. Les conditions risquent de se dégrader ce mercredi avec le retour du Mistral. Le parquet de Draguignan signale de son côté que l'hypothèse de mise à feu volontaire est sérieusement envisagée dans la reprise des flammes ces derniers jours. Des incendies volontaires confirmés par la préfecture. L'enquête, elle, se poursuit. Alors qu'en Gironde, la situation est à la calmie, la prudence reste de mise. Demain, 8 départements sont placés en risque élevé de feux de forêt. Le Var, les Bouches-du-Rhône, le Gard, l'Hérault, l'Aude et les Pyrénées-Orientales sont concernés autour de la Méditerranée, mais aussi l'Eure et l'Essonne sur la moitié nord. Demain, 13 départements du sud-est resteront en vigilance orange canicule. Au Guatemala, alerte maximale ici. Après l'éruption du volcan Fuego, les autorités viennent d'élever les restrictions. Des zones sont évacuées, les écoles fermées. Des images spectaculaires sur les réseaux avec d'importantes coulées de lave et un panache de fumée qui s'élève à plus de 5 km dans le ciel. Le Fuego, situé à une trentaine de kilomètres de la capitale, Guatemala City, est l'un des cratères les plus actifs d'Amérique centrale. Dans l'actualité également, plus de 170 migrants secourus dans la Manche. Leur embarcation de fortune a pris feu au large de Boulogne-sur-Mer. Plusieurs blessés à déplorer selon la préfecture du Pas-de-Calais. Il s'agit d'une des opérations de secours les plus importantes depuis 2018. Une grève en vue dans le ciel. Trois syndicats d'hôtesses et stewards d'EasyJet appellent à la grève en France entre le 7 août et le 2 septembre. Les organisations syndicales dénoncent une dégradation continue des conditions de travail selon un communiqué commun. L'Hexagone représente un des principaux marchés de la compagnie en Europe. On termine avec le Tour de France et déception pour Pauline Ferrand-Prévot lors de la quatrième étape. La Française a terminé loin derrière lors du contre-la-montre aujourd'hui. C'est la Suissesse Marlène Reusser qui a réalisé le meilleur chrono en s'emparant par la même occasion du maillot de Paris.

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